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1: Bonjour et bienvenue pour ce journal de la semaine de IBFM. Une semaine marquée par les suites de l'infiltration en territoire arménien d'un soldat azerbaïdjanais, Nassimi Moussaïev. Rappel des faits. Selon les autorités de Bakou, Nassimi Moussaïev avait déserté volontairement l'unité militaire de Latchin, a franchi la frontière arménienne et s'est introduit dans un village du Sunik, Chaki, à près de 20 km de la frontière, et ce alors que l'alerte avait été donnée aux autorités arméniennes depuis au moins 2 jours. Voyant ses enfants pris en joue par le militaire azerbaïdjanais, la propriétaire, Annie Avedissian, s'est interposée et Nassimi Moussaïev lui a tiré dessus en la blessant à la jambe et dans la main. Elle a perdu plusieurs doigts et elle peut encore perdre sa jambe. Un de ses 3 enfants a un bras cassé, les 2 autres choqués sont aussi hospitalisés. Malgré ses blessures, la mère de famille a néanmoins réussi à frapper avec un couteau le militaire azéri, ce qui a permis son arrestation. Nassimi Moussaïev est donc arrêté et inculpé de franchissement illégal de frontières, de trafic d'armes, d'atteinte grave à la santé par l'usage d'armes, de circulation illégale d'armes à feu et de violation d'un bien privé. Mercredi, dans des propos surréalistes prononcés qui plus est à la tribune de l'Assemblée nationale, le Premier ministre Nicole Pachinian a cherché à minimiser ce qu'il appelle un incident, allant jusqu'à s'en prendre à l'attitude de la mère de famille, lui reprochant d'être intervenu pour protéger ses enfants. Je comprends que l'instinct maternel soit fort, mais lorsqu'on appelle la police, il faut attendre qu'elle agisse, il n'est pas nécessaire d'intervenir soi-même, a déclaré le Premier ministre à l'Assemblée nationale, sous-entendant que dans cette situation, lorsque la femme a aperçu un Azerbaïdjanais armé chez elle, elle n'aurait pas dû se défendre ni défendre ses enfants, mais attendre l'intervention des forces de l'ordre, qui, soit dit en passant, n'avaient même pas localisé l'Azerbaïdjanais sur le territoire arménien depuis plusieurs jours. La femme a appelé la police, la maison où l'Azerbaïdjan est entré était inhabitée depuis plusieurs jours, puis les enfants sont arrivés, ont vu un étranger, la mère a appelé la police, mais elle était déjà arrivée avant eux, si elle avait attendu la police, il ne se serait probablement rien passé, a insisté Pachinian. Une déclaration qui a fait bondir la famille d'Annie Avedissian. Qu'aurait dû-elle faire? Lui donner une couverture pour qu'il n'attrape pas froid? A réagi en colère la sœur de la mère de famille, qui a rappelé que le militaire azerbaïdjanais était en train de recharger quand Annie Avedissian l'a frappé avec un couteau. En réponse aux critiques de l'opposition concernant les garanties de sécurité mises en place par le gouvernement pour empêcher le soldat azerbaïdjanais de se rendre en Arménie, le Premier ministre a répliqué « Si vous étiez au pouvoir, il y aurait eu un échange de tirs à la frontière arméno-azerbaïdjanaise à suite aux incidents de Chaki », reprochant presque aux militaires arméniens d'empêcher un soldat azerbaïdjanais de franchir la frontière. Les députés d'opposition ont toutefois continué d'insister sur l'existence de problèmes de sécurité dans le Sunik, affirmant que les habitants avaient peur de laisser leurs enfants seuls dans la cour. Pour mémoire, dans une interview publiée mardi, le Premier ministre Nicole Pachinian a affirmé que le soldat azerbaïdjanais ne serait pas échangé contre des prisonniers arméniens détenus en Azerbaïdjan. Les familles des prisonniers détenus en Azerbaïdjan ont, eux, demandé, jeudi, que le militaire azéri récemment arrêté soit l'objet d'un échange contre les otages de Bakou. Mais elle redoute surtout que ce soldat soit renvoyé en Azerbaïdjan sans autre forme de procès, sous prétexte qu'il se serait égaré et entré involontairement en Arménie. Une inquiétude nourrie par les déclarations de Nicole Pachinian, mercredi, qui a estimé que la question des militaires franchissant la frontière et celle des prisonniers constituaient 2 sujets différents. Nous avons un accord avec l'Azerbaïdjan, selon lequel les situations dans lesquelles des soldats franchissent la frontière dans un sens ou dans l'autre doivent être examinées indépendamment de toutes les autres affaires, a expliqué le Premier ministre, ajoutant que si un échange était fait entre ce soldat azéri et des prisonniers arméniens, qui pourrons-nous échanger ensuite si un soldat arménien traverse la frontière azéri par erreur ? En réponse à une question de la députée Anna Grigorian qui l'interpellait sur le fait que le soldat azerbaïdjanais avait pu parcourir 20 km dans le territoire arménien sans être repéré, le Premier ministre a indiqué qu'il ignorait comment le soldat azerbaïdjanais était entré en territoire arménien, ajoutant que l'enquête et le témoignage du soldat permettraient de le déterminer. En réponse à une question de la députée d'opposition Liana Gasparian sur les raisons pour lesquelles il n'avait pas été filmé et diffusé sur Internet les images de l'arrestation du soldat azerbaïdjanais, comme ils le font pour de nombreuses personnalités arméniennes, le Premier ministre a déclaré que le soldat azerbaïdjanais avait une arme à feu à la main, mais qu'il n'avait pas opposé de résistance. Selon lui, la vidéo n'a pas été diffusée car le soldat a été blessé par dignité humaine. Par contre, les images d'un prisonnier arménien sur un brancard dans une cour de justice arménienne, elle, n'est pas une atteinte à la dignité humaine. Et comme souvent, quand il est acculé par les faits, Nicole Pachignan choisit l'attaque et menace les députés de l'opposition. Lors de son point presse de vendredi, le Premier ministre s'est dit consterné par le débat, reprochant à plusieurs reprises, comme il l'avait déjà fait la veille, à l'opposition arménienne de mal appréhender cet incident. Nous n'avons pas l'intention de minimiser cet incident, mais nous ne devons pas perdre notre sens de la mesure, a-t-il lancé, réitérant l'argument avancé la veille au Parlement concernant les conséquences qu'aurait entraîné le franchissement de la frontière par un soldat arménien, évoquant la méconnaissance du public quant à la complexité réelle du relief frontalier. Selon lui, si on retient l'hypothèse du saboteur, il apparaît que l'Azerbaïdjan lui a ouvert les portes et a laissé le passage libre, a-t-il indiqué, refusant d'imaginer que Aliyev puisse lui mentir. Puis Nicole Pachignan est allée jusqu'à comparer l'attaque par ce soldat azéri à des crimes de droit commun. « Si quelqu'un a peur, il peut tout aussi avoir peur à Yerevan », a-t-il déclaré, ajoutant « Il s'agit d'une infraction pénale transfrontalière ordinaire, il y a d'autres incidents aussi, par exemple l'importation et le transit de drogue, il ne faut pas dramatiser outre mesure sur ce qui s'est passé », a poursuivi le Premier ministre, soulignant une fois de plus que les autorités arméniennes ne feraient pas de déclaration susceptible de compromettre la paix. Mais pour clarifier définitivement la situation, Nicole Pachignan a admis que le soldat azéri en question était bien un criminel et il a alors conclu son point presse en déclarant que Robert Khocharian était aussi un criminel, Gagi Gzaroukian était aussi un criminel, Samuel Galabedian était aussi un criminel, avant de lancer aux journalistes, y a-t-il d'autres questions ? Pour conclure par ces mots, il s'agit d'une appréciation politique. En clair, un opposant élu démocratiquement ne vaut pas mieux pour le Premier ministre qu'un soldat azéri entré illégalement en Arménie et qui n'a pas hésité à tirer sur une habitante innocente qui tentait de protéger ses enfants et qui risque d'être amputée d'une jambe. Jeudi, le Parlement européen a adopté une nouvelle résolution rappelant le sort des otages arméniens de Bakou. Le texte mis aux voix portait sur la répression politique en Azerbaïdjan et grâce à la détermination de l'eurodéputée LFI française Marina Mesur, co-autrice de cette résolution, les captifs arméniens parmi lesquels les 8 anciens responsables politiques et militaires de l'Assar, qui ne figuraient pas dans la version initiale, ont été ajoutés à la liste des prisonniers politiques dont le sort préoccupe les parlementaires européens. Une victoire pour la cause des captifs arméniens en Azerbaïdjan, dont s'est bien sûr félicitée Marina Mazur, rappelant à l'issue du vote que le texte initial passait sous silence les Arméniens détenus par le régime d'Aliyev à l'issue de procès factices, et qu'elle avait obtenu après négociation cette semaine qu'ils figurent dans le texte final. Le vote de cette résolution s'inscrit dans la continuité de celle du 13 mars 2025, par laquelle le Parlement européen avait déjà condamné la détention illégale et les simulacres de procès visant les otages arméniens. Et Marina Mazur regrette ce décalage entre les prises de position des eurodéputés et la réalité des relations entretenues par l'Union européenne avec l'Azerbaïdjan. Elle aurait notamment souhaité que la résolution critique l'absence d'appel à la libération des prisonniers arméniens lors des récentes visites de hauts responsables européens à Bakou, mais cette proposition n'a pas recueilli la majorité nécessaire pour être mise aux voix. La résolution adoptée jeudi constitue cependant une avancée significative en maintenant le sort des otages de Bakou au cœur du débat européen et renforce la pression politique sur les autorités azéries. Autre victoire politique, cette fois-ci aux États-Unis, où plus de 100 membres du Congrès américain demandent la suspension de l'aide militaire accordée à l'Azerbaïdjan tant que les otages n'ont pas été libérés. Dans leur appel lancé au secrétaire d'État Marco Rubio, la centaine de congressistes, dont 26 sénateurs et 75 représentants, ont dénoncé le maintien en prison des otages arméniens, la destruction du patrimoine chrétien arménien, ainsi que la poursuite de l'occupation militaire du territoire souverain de l'Arménie. Cette initiative bipartisane et bicamérale constitue une réponse à la décision de l'administration Trump de contourner les restrictions prévues par l'article 907 du Freedom Support Act permettant la reprise de l'aide militaire américaine à l'Azerbaïdjan. August Hanning, 80 ans, qui a dirigé pendant 7 ans les services secrets allemands, a été arrêté pour trahison pour avoir vendu des secrets d'État à une puissance étrangère, en l'occurrence l'Azerbaïdjan. Son ancien chef de cabinet, Manfred D., qui servait d'intermédiaire par lequel les renseignements seraient sortis du bureau des services secrets allemands, a également été arrêté. Une affaire qui est en train de devenir en Allemagne un scandale d'État. August Hanning a dirigé les services secrets allemands de 1998 à 2005, avant de devenir secrétaire d'État au ministère fédéral de l'Intérieur, jusqu'en 2009, où il prend sa retraite. C'est entre 2010 et 2022 qu'il transmettra régulièrement des informations à l'Azerbaïdjan, se faisant rémunérer de l'ordre de 2000 euros par page transmise et qu'il aurait transmis environ 2000 pages, correspondant à des comptes rendus de réunions stratégiques des services secrets en lien avec la Russie et le Caucase. On notera que ces documents couvrent donc la période de la guerre des 44 jours et contiennent donc des renseignements précieux sur les échanges entre les pays européens, sur leur position à l'égard de l'Arménie et de l'Azerbaïdjan. Des éléments sur le programme nucléaire iranien ou sur les capacités militaires russes auraient également été transmises par ce biais à l'Azerbaïdjan. Mercredi, les autorités azerbaïdjanaises ont démenti les informations, faisant état d'un lien entre leurs services de renseignement et August Anning, les qualifiant de désinformation, et ce alors que l'Azerbaïdjan et l'Allemagne ont récemment élargi leur coopération énergétique. Une coopération énergétique qui pourrait donc être remise en cause, selon les médias allemands, si cette affaire d'espionnage de l'Allemagne par l'Azerbaïdjan se confirmait. Fin de ce journal de la semaine qui reprend un bouquet des informations des journaux quotidiens de Hype FM.
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Bonjour et bienvenue à l'émission Au fil des pages, qui est dédiée à un ouvrage digne d'un film ou d'une série. Mais il s'agit bien de la réalité de notre monde. L'ouvrage se nomme « Sur l'échiquier du grand jeu, 19e-21e siècle » de Talin Telminasian, paru aux éditions Nouveau Monde Édition. Talin Telminasian est professeur d'histoire spécialisé sur la Russie, le Caucase à l'INALCO. Et avec le livre qui vous est présenté aujourd'hui, elle se penche sur un sujet qui pourrait passionner plus d'un. Les espions, ces hommes et ces femmes qui mènent une vie autre que la sienne, dans un pays autre, afin de récolter des informations, conduire une opération spéciale pour leur pays. L'auteur analyse 200 ans de jeux, de grands jeux géopolitiques, politiques, aux contours mouvants. Tel un phénix, ce grand jeu renaît de ses cendres, selon les périodes historiques, avec des particularités à chaque fois. Et selon certaines périodes, ce terme devient galvaudé pour certains spécialistes. Cette notion de grand jeu vient de l'anglais « Great Game » d'Arthur Connolly, un officier britannique, et a été popularisée par l'écrivain Rudyard Kipling au sein de son roman « Kim » paru en 1901, qui revient sur l'histoire d'un espion travaillant pour l'Angleterre. Grand jeu désigné au XIXe siècle l'affrontement entre la Russie et la Grande-Bretagne sur une région allant du Caucase jusqu'à l'Asie centrale, sur le plan géopolitique, diplomatique, colonial. L'Eurasie fut, et l'est jusqu'à maintenant d'ailleurs, le terrain de jeu de ces deux puissances, puisqu'en contrôlant cette région, c'est accéder à tout un espace maritime, commercial et énergétique, avec en son centre l'Afghanistan, état tampon qui fut convoité à travers les âges par différentes puissances et chacun à leur tour se sont cassés les dents en devenant le cimetière des empires. Cet ouvrage, fourmille, concentre énormément d'informations qui seraient impossibles à tout relater ici. Ouvrage très dense qui met en relief la confrontation entre la Grande-Bretagne et la Russie qui va certes aboutir à un traité, mais le grand jeu ne va pas s'arrêter pour autant. Elle prendra d'autres formes. En effet, la Grande-Bretagne fera en sorte de conserver son empire et surtout l'Inde. La Russie voudra s'étendre géographiquement en allant toujours plus à l'est. Ces tensions se feront ressentir dans les différents pays

fin du bloc soviétique, l'émergence de la Chine, l'Inde, vont marquer autant de fois l'échiquier géopolitique. Afin d'étayer ces propos, Tallinn Terminasyan ne nous explique pas tous ces chamboulements de façon linéaire, mais en mettant en lumière la figure de ces espions, de ces agents, de ces hommes de l'ombre, ainsi que des périodes tout entières. En mettant en parallèle la vie de ces agents avec l'échiquier de la politique internationale, nous avons une autre mise en perspective. Nous avons l'analyse de l'histoire au travers d'un autre prisme. Avec les 6 chapitres que constitue son étude, elle revient sur les agents qui possèdent cette part d'aventurier, à l'image de William Moorcroft, ce vétérinaire anglais qui devient surintendant des écuries du Bengale et qui arrive en 1808 à Calcutta. D'Alexandre Burnes, avec ses missions au Sindh, Pendjab, en Asie centrale, en Perse et Kaboul, au cours du milieu du 19e siècle. D'Antoine Poitbard, un père jésuite, archéologue et aviateur, qui a joué un rôle au sein des renseignements français, au Liban, en Syrie, en Perse, dans la première moitié du XXe siècle. Ou bien Charlie Winston, Guy Avrakotos en Afghanistan. L'auteur nous explique, par ailleurs, au travers d'un autre chapitre, la place de Rudyard Kipling dans ce monde d'agents. C'est par lui que se popularisa, comme nous l'avons dit plus haut, la notion de grand jeu, par le biais de ses romans, où se retrouvent bien évidemment des espions. Au travers de portraits d'agents, nous voyons défiler ce grand jeu et la modification de certaines alliances, la création de nouvelles, qui peuvent sembler parfois de contre-nature. Mais si nous voulons avoir quelque chose, faut-il faire l'alliance avec nos opposés ? La question est posée. Et certains y ont répondu. Ces agents de renseignement sont importants car ils possèdent lesdites informations sur les conditions de vie, les richesses que peuvent posséder les pays en cible. Cet ouvrage relate plus de 2 siècles de grands jeux qui mutent au fil des situations, de l'émergence de nouveaux pays sur la scène internationale. Mais le terrain de jeu reste le même. Il est question d'échiquier et sur un plateau d'échecs, il y a des pions, des tours, rois et reines, chevaliers et aussi des fous. Avant de clore, un extrait. Ce livre évoque l'histoire de quelques-uns d'entre eux. Improvisateurs sur le terrain ou du moment tâtés, les agents des puissances britanniques, russes, américaines ou autres sont les jouets d'une sorte de fatalité cyclique. Leur aventure comporte toujours une dimension tragique. Meurtre, trahison, abandon. L'agent du grand jeu n'est jamais double, mais il arrive en revanche qu'il soit abandonné par sa puissance tutélaire. Laissé seul sur un terrain hostile et lointain, l'agent aguerri ne peut admettre cet abandon et clame la nécessité de sa mission auprès de son autorité de tutelle. Le réalisme, la prudence, l'économie, l'attentisme, toutes ces considérations qui fabriquent la diplomatie des puissances contredisent souvent les rêves d'expansion. Nulle puissance, après tout, n'est tenue de traîner ses armées, celles du XIXe siècle comme celles du XXIe siècle, par les sentiers caouteux, les défilés, les gorges, les cols et les dédales du Caucase ou du Waziristan. Au centre de l'échiquier donc, au cœur du gigantesque arc de confrontation allant du Caucase au Xinjiang en passant par l'Iran, l'Afghanistan. Tous les agents présentés dans cet ouvrage se sont aventurés à ces frontières indécises et, même lorsqu'ils n'ont pas pénétré dans le cœur de ce territoire, ils en ont rêvé. À pied, à cheval, à dos d'âne, de mulet ou de chameau, en automobile et parfois en avion, sous des couvertures diverses. Diplomates, marchands, archéologues, ingénieurs, moines, etc. Ces espions, ces experts, sont avant tout des aventuriers. Car les trajectoires de ces hommes sont souvent détachées des grands desseins, ou supposaient-elles des chancelleries ou des hommes d'État. Je vous rappelle le titre « Sur l'échiquier du grand jeu, 19e-21e siècle » de Tallinn Terminasyan, paru aux éditions « Nouveau Monde,

0: édition. À bientôt.
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1: Bonjour et bienvenue pour ce journal de la semaine de IBFM. Une semaine marquée par les suites de l'infiltration en territoire arménien d'un soldat azerbaïdjanais, Nassimi Moussaïev. Rappel des faits. Selon les autorités de Bakou, Nassimi Moussaïev avait déserté volontairement l'unité militaire de Latchin, a franchi la frontière arménienne et s'est introduit dans un village du Sunik, Shaki, à près de 20 km de la frontière, et ce alors que l'alerte avait été donnée aux autorités arméniennes depuis au moins deux jours. Voyant ses enfants pris en joue par le militaire azerbaïdjanais, la propriétaire, Annie Avedissian, s'est interposée et Nassimi Moussaïev lui a tiré dessus en la blessant à la jambe et dans la main. Elle a perdu plusieurs doigts et elle peut encore perdre sa jambe. Un de ses trois enfants a un bras cassé, les deux autres choqués sont aussi hospitalisés. Malgré ses blessures, la mère de famille a néanmoins réussi à frapper avec un couteau le militaire azéri, ce qui a permis son arrestation. Nassimi Moussaïev est donc arrêté et inculpé de franchissement illégal de frontières, de trafic d'armes, d'atteinte grave à la santé par l'usage d'armes, de circulation illégale d'armes à feu et de violation d'un bien privé. Mercredi, dans des propos surréalistes prononcés qui plus est à la tribune de l'Assemblée nationale, le Premier ministre Nicole Pachinian a cherché à minimiser ce qu'il appelle un incident, allant jusqu'à s'en prendre à l'attitude de la mère de famille, lui reprochant d'être intervenu pour protéger ses enfants. Je comprends que l'instinct maternel soit fort, mais lorsqu'on appelle la police, il faut attendre qu'elle agisse, il n'est pas nécessaire d'intervenir soi-même, a déclaré le Premier ministre à l'Assemblée nationale, sous-entendant que dans cette situation, lorsque la femme a aperçu un Azerbaïdjanais armé chez elle, elle n'aurait pas dû se défendre ni défendre ses enfants, mais attendre l'intervention des forces de l'ordre, qui, soit dit en passant, n'avait même pas localisé l'Azerbaïdjanais sur le territoire arménien depuis plusieurs jours. La femme a appelé la police, la maison où l'Azerbaïdjan est entré était inhabitée depuis plusieurs jours, puis les enfants sont arrivés, ont vu un étranger, la mère a appelé la police, mais elle était déjà arrivée avant eux. Si elle avait attendu la police, il ne se serait probablement rien passé, a insisté Pachinian. Une déclaration qui a fait bondir la famille d'Annie Avedissian. Qu'aurait dû-elle faire? Lui donner une couverture pour qu'il n'attrape pas froid? A réagi en colère la sœur de la mère de famille, qui a rappelé que le militaire azerbaïdjanais était en train de recharger quand Annie Avedissian l'a frappé avec un couteau. En réponse aux critiques de l'opposition concernant les garanties de sécurité mises en place par le gouvernement pour empêcher le soldat azerbaïdjanais de se rendre en Arménie, le Premier ministre a répliqué « Si vous étiez au pouvoir, il y aurait eu un échange de tirs à la frontière arméno-azerbaïdjanaise à suite aux incidents de Shaki, reprochant presque aux militaires arméniens d'empêcher un soldat azerbaïdjanais de franchir la frontière. » Les députés d'opposition ont toutefois continué d'insister sur l'existence de problèmes de sécurité dans le Sunik, affirmant que les habitants avaient peur de laisser leurs enfants seuls dans la cour. Pour mémoire, dans une interview publiée mardi, le Premier ministre Nicole Pachinian a affirmé que le soldat azerbaïdjanais ne serait pas échangé contre des prisonniers arméniens détenus en Azerbaïdjan. Les familles des prisonniers détenus en Azerbaïdjan ont, eux, demandé, jeudi, que le militaire azéri récemment arrêté soit l'objet d'un échange contre les otages de Bakou. Mais elle redoute surtout que ce soldat soit renvoyé en Azerbaïdjan sans autre forme de procès, sous prétexte qu'il se serait égaré et entré involontairement en Arménie. Une inquiétude nourrie par les déclarations de Nicole Pachinian, mercredi, qui a estimé que la question des militaires franchissant la frontière et celle des prisonniers constituaient deux sujets différents. Nous avons un accord avec l'Azerbaïdjan, selon lequel les situations dans lesquelles des soldats franchissent la frontière dans un sens ou dans l'autre doivent être examinées indépendamment de toutes les autres affaires, a expliqué le Premier ministre, ajoutant que si un échange était fait entre ce soldat azéri et des prisonniers arméniens, qui pourrons-nous échanger ensuite si un soldat arménien traverse la frontière azéri par erreur ? En réponse à une question de la députée Anna Grigorian qui l'interpellait sur le fait que le soldat azerbaïdjanais avait pu parcourir 20 km dans le territoire arménien sans être repéré, le Premier ministre a indiqué qu'il ignorait comment le soldat azerbaïdjanais était entré en territoire arménien, ajoutant que l'enquête et le témoignage du soldat permettraient de le déterminer. En réponse à une question de la députée d'opposition Liana Gasparian sur les raisons pour lesquelles il n'avait pas été filmé et diffusé sur Internet les images de l'arrestation du soldat azerbaïdjanais, comme ils le font pour de nombreuses personnalités arméniennes, le Premier ministre a déclaré que le soldat azerbaïdjanais avait une arme à feu à la main, mais qu'il n'avait pas opposé de résistance. Selon lui, la vidéo n'a pas été diffusée car le soldat a été blessé par dignité humaine. Par contre, les images d'un prisonnier arménien sur un brancard dans une cour de justice arménienne, elle, n'est pas une atteinte à la dignité humaine. Et comme souvent, quand il est acculé par les faits, Nicole Pachignan choisit l'attaque et menace les députés de l'opposition. Lors de son point presse de vendredi, le Premier ministre s'est dit consterné par le débat, reprochant à plusieurs reprises, comme il l'avait déjà fait la veille, à l'opposition arménienne de mal appréhender cet incident. Nous n'avons pas l'intention de minimiser cet incident, mais nous ne devons pas perdre notre sens de la mesure, a-t-il lancé, réitérant l'argument avancé la veille au Parlement concernant les conséquences qu'aurait entraîné le franchissement de la frontière par un soldat arménien, évoquant la méconnaissance du public quant à la complexité réelle du relief frontalier. Selon lui, si on retient l'hypothèse du saboteur, il apparaît que l'Azerbaïdjan lui a ouvert les portes et a laissé le passage libre, a-t-il indiqué, refusant d'imaginer que Aliyev puisse lui mentir. Puis Nicole Pachignan est allée jusqu'à comparer l'attaque par ce soldat azéri à des crimes de droit commun. Si quelqu'un a peur, il peut tout aussi avoir peur à Yerevan, a-t-il déclaré, ajoutant « Il s'agit d'une infraction pénale transfrontalière ordinaire, il y a d'autres incidents aussi, par exemple l'importation et le transit de drogue, il ne faut pas dramatiser outre mesure sur ce qui s'est passé », a poursuivi le Premier ministre, soulignant une fois de plus que les autorités arméniennes ne feraient pas de déclaration susceptible de compromettre la paix. Mais pour clarifier définitivement la situation, Nicole Pachignan a admis que le soldat azéri en question était bien un criminel et il a alors conclu son point presse en déclarant que Robert Kocharyan était aussi un criminel, Gagi Gzaroukian était aussi un criminel, Samuel Galabedian était aussi un criminel, avant de lancer aux journalistes « Y a-t-il d'autres questions ?» pour conclure par ces mots « Il s'agit d'une appréciation politique ». En clair, un opposant élu démocratiquement ne vaut pas mieux pour le Premier ministre qu'un soldat azéri entré illégalement en Arménie et qui n'a pas hésité à tirer sur une habitante innocente qui tentait de protéger ses enfants et qui risque d'être amputée d'une jambe. Jeudi, le Parlement européen a adopté une nouvelle résolution rappelant le sort des otages arméniens de Bakou. Le texte mis aux voix portait sur la répression politique en Azerbaïdjan et grâce à la détermination de l'eurodéputée LFI française Marina Mesur, co-autrice de cette résolution, les captifs arméniens parmi lesquels les 8 anciens responsables politiques et militaires de l'Assad, qui ne figuraient pas dans la version initiale, ont été ajoutés à la liste des prisonniers politiques dont le sort préoccupe les parlementaires européens. Une victoire pour la cause des captifs arméniens en Azerbaïdjan, dont s'est bien sûr félicitée Marina Mazur, rappelant à l'issue du vote que le texte initial passait sous silence les Arméniens détenus par le régime d'Aliyev à l'issue de procès factices, et qu'elle avait obtenu après négociation cette semaine qu'ils figurent dans le texte final. Le vote de cette résolution s'inscrit dans la continuité de celle du 13 mars 2025, par laquelle le Parlement européen avait déjà condamné la détention illégale et les simulacres de procès visant les otages arméniens. Et Marina Mazur regrette ce décalage entre les prises de position des eurodéputés et la réalité des relations entretenues par l'Union européenne avec l'Azerbaïdjan. Elle aurait notamment souhaité que la résolution critique l'absence d'appel à la libération des prisonniers arméniens lors des récentes visites de hauts responsables européens à Bakou, mais cette proposition n'a pas recueilli la majorité nécessaire pour être mise aux voix. La résolution adoptée jeudi constitue cependant une avancée significative en maintenant le sort des otages de Bakou au cœur du débat européen et renforce la pression politique sur les autorités azéries. Autre victoire politique, cette fois-ci aux États-Unis, où plus de 100 membres du Congrès américain demandent la suspension de l'aide militaire accordée à l'Azerbaïdjan tant que les otages n'ont pas été libérés. Dans leur appel lancé au secrétaire d'État Marco Rubio, la centaine de congressistes, dont 26 sénateurs et 75 représentants, ont dénoncé le maintien en prison des otages arméniens, la destruction du patrimoine chrétien arménien, ainsi que la poursuite de l'occupation militaire du territoire souverain de l'Arménie. Cette initiative bipartisane et bicamérale constitue une réponse à la décision de l'administration Trump de contourner les restrictions prévues par l'article 907 du Freedom Support Act permettant la reprise de l'aide militaire américaine à l'Azerbaïdjan. August Hanning, 80 ans, qui a dirigé pendant 7 ans les services secrets allemands, a été arrêté pour trahison pour avoir vendu des secrets d'État à une puissance étrangère, en l'occurrence l'Azerbaïdjan. Son ancien chef de cabinet, Manfred D., qui servait d'intermédiaire par lequel les renseignements seraient sortis du bureau des services secrets allemands, a également été arrêté. Une affaire qui est en train de devenir en Allemagne un scandale d'État. August Hanning a dirigé les services secrets allemands de 1998 à 2005, avant de devenir secrétaire d'État au ministère fédéral de l'Intérieur, jusqu'en 2009, où il prend sa retraite. C'est entre 2010 et 2022 qu'il transmettra régulièrement des informations à l'Azerbaïdjan, se faisant rémunérer de l'ordre de 2000 euros par page transmise et qu'il aurait transmis environ 2000 pages, correspondant à des comptes rendus de réunions stratégiques des services secrets en lien avec la Russie et le Caucase. On notera que ces documents couvrent donc la période de la guerre des 44 jours et contiennent donc des renseignements précieux sur les échanges entre les pays européens, sur leur position à l'égard de l'Arménie et de l'Azerbaïdjan. Des éléments sur le programme nucléaire iranien ou sur les capacités militaires russes auraient également été transmises par ce biais à l'Azerbaïdjan. Mercredi, les autorités azerbaïdjanaises ont démenti les informations, faisant état d'un lien entre leur service de renseignement et Auguste Anning, les qualifiant de désinformation, et ce alors que l'Azerbaïdjan et l'Allemagne ont récemment élargi leur coopération énergétique. Une coopération énergétique qui pourrait donc être remise en cause, selon les médias allemands, si cette affaire d'espionnage de l'Allemagne par l'Azerbaïdjan se confirmait. Fin de ce journal de la semaine qui reprend un bouquet des informations des journaux quotidiens de Hype FM.

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0: à tous, Palais Pololine, vous écoutez comme chaque samedi à midi à la radio fréquence 99.5 ou même en Facebook, en replay ou même sur YouTube. Je suis très contente de vous retrouver aujourd'hui pour la toute première émission de l'année dans laquelle je fais partie avec Aznif comme d'habitude. Bienvenue Aznif, ça me fait plaisir de t'avoir à la radio. Et Mélanie, tu viens pour la deuxième fois sur la radio. Tu nous rappelles, toi, tu as découvert la radio comment déjà ?
1: C'était grâce à Noémie.
0: Petit clin d'œil à Noémie.
1: Oui, voilà, c'était 7 mois avant. Entre-temps, j'ai fait Birthright, donc voilà, ça me fait trop plaisir de revenir ici.
0: Oui, c'est ça, justement, tu as pu profiter de l'Arménie pendant 6 mois. Et maintenant, tu reviens avec une superbe interview avec Ovig.
2: Bonjour, bonjour tout le monde.
0: Bonjour, merci d'être avec nous aujourd'hui.
2: Merci beaucoup, pareillement, c'est un plaisir.
0: Alors restez bien avec nous en deuxième partie d'émission. Aznif, tu vas nous parler de Tina Abramiam.
3: Exactement, qui tient le compte Instagram Ayomedia que vous connaissez peut-être.
0: Surtout si vous êtes un peu girly comme nous, je pense Évidemment. Que vous allez adorer la DA. Moi, je vous parlerai d'un peintre pour faire une petite parenthèse culture. Et puis surtout, on va parler de musique et de fêtes avec Ovig, qui fait partie d'Alalat House Community. Tu peux résumer ce que c'est rapidement avant de passer à l'interview ?
2: Alalat House Community, c'est un collectif qui rassemble la jeunesse arménienne et non arménienne autour d'événements divers. Ça peut être pour les enfants, pour les jeunes, pour les moins jeunes. Juste de la régalade, quoi.
0: Super. Bah, avant de commencer sur l'interview, c'est toi qui as choisi notre petit instant high. Ça veut dire qu'on va dire une phrase en arménien, la traduire. Et en discuter un peu, je te laisse.
2: Alors la phrase que moi j'ai choisie, c'était « Mer armatner mer ujnen yev mer miyuchun mer abagan ». Ce qui veut dire que nos racines sont notre force et notre unité et notre avenir. Pourquoi cette phrase ? Parce que je pense qu'on a un grand background, on a beaucoup de culture, on a beaucoup de traditions, on a vécu plein de choses, on a plein de choses à raconter. Eh bien, actuellement, on les raconte différemment, par la musique, par des événements. Et le fait d'être tous ensemble, c'est aussi notre futur, c'est demain. Donc, plus on est ensemble, mieux c'est.
0: C'est vrai, ça donne justement envie d'en savoir un petit peu plus sur ce que vous proposez, du coup, à Rata House Community.
1: Alors déjà, bonjour Ovig. Donc tu as créé Alalat House Community en mai 2025. Donc voilà, en tout cas, ça me fait super plaisir ton instant high. J'ai l'impression que c'est ton leitmotiv avec Alalat House Community, comment tu l'as créé. Donc voilà, est-ce que tu pourrais revenir un petit peu sur comment tu l'as créé et un petit peu son évolution jusqu'à aujourd'hui?
2: Écoute, j'ai créé Alalat House Community pour la raison... qui était qu'il n'y avait pas d'événement qualitatif avec un sound system, du lightning system de qualité et des DJ de qualité. Je pense que aujourd'hui, avec Instagram, les réseaux sociaux, on a accès à écouter plus de musique et découvrir des nouveaux DJ tout le temps. Par exemple, dans notre feed Instagram, ou bien même sur TikTok, peut-être pour les plus jeunes. Et le but, c'était de réunir franchement les Arméniens et non-Arméniens autour de grandes fêtes. Et ça, ça fait plaisir. Enfin, personnellement, moi, en tant qu'organisateur d'événements, je ne suis pas en train de m'amuser pendant les soirées, mais de voir les gens s'amuser, ça m'amuse. Parce qu'en fait, ils passent un bon moment, les gens. C'est safe. Il n'y a aucun problème. Franchement, j'ai fait plus de 20 événements. J'ai pas vu un seul problème sur nos événements. Tout le monde est content. Tout le monde rentre chez soi tranquillement. C'est très important que les filles se sentent à l'aise. Les garçons passent un bon moment également. Mais pour moi, voilà, c'est important d'encadrer tout ça et que tout le monde rentre en sécurité chez soi. C'était quoi la deuxième question ?
1: C'était un peu comment elle a évolué de sa création.
2: Eh bien, en fait, ça a commencé justement dans une boulangerie, enfin plutôt chez Brookimi. Ah oui, j'ai beaucoup aimé.
4: On connaît bien,
2: J'avais demandé à Vae d'organiser un event et bah, il a ouvert ses portes. Et puis, ce qu'on a fait, c'est qu'on a ramené des DJ là-bas. On a fait un événement, c'était gratuit. Parce que le but à la base, c'était que ce soit gratuit pour les gens. C'est-à-dire, je sais pas moi, tu sais pas quoi faire dimanche. Ok, on se réunit dans une boulangerie. Ça peut être chez Juni, par exemple. Ça peut être chez Brokimi. Ça peut être, pourquoi pas, à la MCA d'Alfortville aussi. Why not? On sait jamais. Peut-être que demain, on pourra aller faire des grandes fêtes à la MCA d'Alfortville. Je pense que c'est aussi l'objectif de la directrice de la MCA, de ce que j'ai bien compris. Elle voudrait rendre ce lieu un peu plus vivant. Et c'est trop bien, en soi. Et puis après, on est parti sur un, je suis parti sur un axe un peu plus clubbing. Parce qu'il fallait proposer des événements un peu plus boîte de nuit, où les entrées sont payantes. Forcément, ça nécessite d'organiser, de payer des DJ.
1: Oui, plus de moyens, plus de, d'organisation un peu plus développée.
2: Exactement. Et donc avec des plus gros DJ. Et la plupart du temps, moi, je ramène les DJ d'Arménie, en réalité. Parce que les DJ que vous pouvez retrouver, les, par exemple, à Pablo, Serena, Kalume ou d'autres endroits comme ça à Yerevan, eh bien, moi, j'essaie de les faire venir ici parce que je les trouve vraiment forts, premièrement. Et voilà. Ensuite, j'ai également pris une autre tournure en ouvrant Art House Community comme une asso. Donc, c'est une association désormais. Et j'ai fait des petites choses qui me tenaient moi à cœur personnellement. Par exemple, organiser une kids party pour les enfants, où l'argent qui avait été tiré des événements, des billets, je me suis dit, je vais aller acheter des cadeaux. Et ce qu'on va faire, c'est qu'on va faire un événement où on va distribuer des cadeaux aux enfants. On va leur faire un petit concert interactif en arménien, avec des jouets en arménien, avec justement un goûter de Brokimi.
4: Du coup,
2: Vae avait préparé des mini Brokimi qu'on avait distribués pour les enfants. Et puis, j'avais demandé à mon ami de faire la distribution de cadeaux en étant déguisé. Et c'était super. Tout le monde s'est bien amusé. Et puis, on avait aussi tiré de l'argent de cet événement-là. Donc, ce que j'ai fait, c'est que j'ai fait une donation à la fondation Hayordi.
1: Ah oui.
2: Parce que ça, je veux vraiment rester transparent sur cet argent-là. C'est-à-dire que je fais pas ça pour gagner l'argent. Je fais ça plutôt pour avoir du contenu, proposer des événements, différentes choses, et que ça puisse prospérer en réalité. Parce que je pense qu'il y avait un besoin et je pense que les gens ont envie de se réunir, de se rencontrer. D'ailleurs, j'ai vu pas mal de couples se former. Donc venez.
3: Venez trouver l'amour.
4: Voilà, exactement.
2: Donc voilà. Et moi, ça me rend très heureux, à vrai dire, de faire ça, même si la plupart du temps, je suis tout seul à gérer les réseaux sociaux, gérer les événements. Mais c'est un petit plus pour moi dans ma vie. J'ai d'autres activités dans la vie, donc c'est de la passion, on va dire, en fait. C'est un passe-temps.
3: Juste petite parenthèse, c'était vous les soirées sur la péniche à
2: Paris.
3: J'ai
2: oublié de mentionner. J'avais fait la péniche à Anaco. Ouais. Du coup, on avait mélangé de la musique folk avec de la house music. Et tu fais partie d'un groupe de danse, n'est-ce pas?
3: Oui, de Avant.
2: Et donc, du coup, il y avait le groupe Avant qui est venu, qui met l'ambiance, qui danse. Et ça leur plaît, en fait, en réalité.
3: C'est vraiment génial, hein. Avec Anouk aussi, notre amie arménienne, on va souvent à ces soirées, et franchement, c'est les meilleurs, on le dit à chaque fois.
2: C'est trop cool.
3: Parce qu'il y a vraiment un mix de modernité et plutôt de musique un peu traditionnelle arménienne, l'ambiance est bien, enfin, ouais.
2: Vous étiez là à la fête de la musique?
3: Oui, cool. C'était chez Juni dans le Marais, c'était ça. Hein.
2: C'est ça, moi par exemple, l'objectif de cet événement-là, c'était que clairement, les Arméniens aient un corner arménien où pouvoir se réunir, et se dire, ok, on va pas aller chercher 50 000 fois un endroit où aller. On sait que chez Juni, il y a la population, il y a les nôtres. Let's go. Et c'était réussi au final. On a fait 8 heures de performance,
1: ouais, quand même.
2: 8 DJ, okay. 1 heure par DJ.
3: Et il faisait très très chaud. Hein.
5: Oui. Et en plus, le début de la canicule.
3: C'était la canicule, ouais.
5: Ouais,
2: et du coup, j'avais anticipé des machines à.
5: Même pour les machines, justement.
2: Et bien, justement, j'avais. Bah, ça, c'est fait partie de mon vrai travail. C'est-à-dire de me dire, OK, on va recevoir du monde, mais derrière aussi, il y a les DJ. Il y a les contraintes pour les DJ, les machines. Donc, par exemple, j'avais déjà un AC, je ne sais plus comment on dit en français, AC.
5: Oui, la ventilo. Clim, un petit ventilo.
2: J'avais un ventilo de prévu. Et puis, j'avais bien aimé cet événement parce que c'est quelque chose que j'avais vu à Las Vegas, en réalité. L'histoire des ballons gonflables qui volent dans les airs, etc. Et je me suis dit, ça va les amuser. On va ramener des machines à bulles également. En fait, il faut que ce soit cool. Mm-hmm. Je pense. Pour s'amuser, il n'y a pas besoin de faire des choses trop fancy. Juste passer un bon moment, bonne musique.
1: T'essayes de regrouper aussi les différents DJ, n'est-ce pas? Une communauté de DJ où vous pouvez échanger.
2: On a un groupe de travail qui s'appelle Ararat House Community Hub, mm-hmm. Dans lequel il y a, on va dire, 70 DJ arméniens.
1: Ah oui.
2: Ça peut être Sami Flash, Sevana Chakerian, Darno, K-Vision, dont peut-être que vous avez entendu parler avec ses remixes de TSLM. Mm-hmm. Et puis en fait, ce qui se passe, c'est que j'ai un peu ergonomisé le boulot, c'est-à-dire que on peut s'envoyer du travail. Imaginons demain, on a un DJ qui souhaite des paroles, une voix. Il va envoyer un message dans le groupe. Il va demander, voilà, j'ai fait cette musique, qui peut m'envoyer ses voix? Donc derrière, il peut y avoir Sevana ou quelqu'un d'autre qui puisse envoyer ses voix ou terminer la musique. Et en fait, tout ça, on le fait vraiment pour augmenter la qualité musicale de notre musique. Après, il y a plein de gens qui font plein de choses différentes également hein, en musique. Nous, on fait plutôt de la musique melodic house, folk. On travaille avec plein de gens différents. Moi, je ne crée pas de musique. Je ne suis pas DJ. Mais je travaille avec tout ce monde-là. Et puis, c'était aussi pour proposer un format de travail plus simplifié pour les gens.
1: Mm-hmm. Une collaboration, c'est ça, de DJ?
2: C'est ça, une collaboration DJ. Et puis, je me dis que c'est intéressant pour les DJ d'Arménie de venir en France, vice-versa.
1: Mm-hmm. On peut d'avoir une visibilité aussi.
2: C'est ça, puisqu'on organise aussi des événements en Arménie, prochainement à Londres. On en fait dans le sud de la France. J'aimerais en faire franchement partout. J'aimerais
1: voilà,
2: même.
1: C'est un truc international alors.
2: Ben en fait la vérité c'est que j'aimerais développer des hubs de tout ça. C'est-à-dire pourquoi pas avoir des gens en Amérique ou des gens en Middle East, par exemple mm-hmm. au Liban,
1: ah, oui.
2: qui se disent OK, ce format il existe à Ararat House Community, je peux l'utiliser, organiser mon propre événement. Why not?
1: Ouais, c'est très intéressant. Puis cette idée de rassembler les jeunes. D'ailleurs, le 17 octobre prochain, nous aurons un événement. Est-ce que tu peux en parler un peu plus?
2: Of course. Du coup, on a un événement avec Armenian Youth Party. C'est une collab, c'est-à-dire que c'est Armenian Youth Party qui organise cet événement-là pour la radio Hype.
1: Mm-hmm.
2: Le but est qu'on puisse encore une fois se réunir, être beaucoup... et s'amuser autour de la musique. Il y aura différents types de musique. On a trois DJ,
1: oui.
2: Une line-up. On a Ron, Otman qui est un très gros DJ qui joue par exemple dans des gros clubs à Ibiza, ou même à Mykonos ou à Saint-Tropez.
1: Okay.
2: Et on a Sevana Chakelian qui va terminer avec une partie arménienne plutôt. C'est important de garder la touche arménienne à nos événements. Parce qu'il y en a besoin. En fait, on nous le demande en réalité.
1: Oui, c'est une demande aussi. Voilà, on est en recherche de cette touche.
2: Et il s'est passé un truc super drôle. On a fait un événement dans le sud de la France. Et ce qui s'est passé, c'est qu'on avait notre DJ qui avait sa playlist sur sa clé USB. Et finalement, les gens voulaient que de l'arménien.
1: Ok.
2: Parce qu'en fait, nous, on est ici en France. L'Arménie, entre guillemets, ça nous manque. Donc, on a envie d'écouter de l'arménien. En revanche, à l'inverse, en Arménie, ils ne veulent pas forcément qu'on joue des morceaux trop arméniens, ouais. puisqu'ils sont déjà en Arménie. Donc,
1: du coup,
2: qu'ils
1: vous l'adaptez en fonction.
2: On adapte. Franchement, on adapte souvent. Les DJ, ils savent ce qu'ils font. Et par rapport à ça, donc, du coup, l'événement là, qui a lieu le 17 octobre, Ça va être à l'Élysée Biarritz. Franchement, c'est un lieu qui est vraiment sympa. Il y a un système de lumière qui est vraiment intéressant. Moi, par exemple, j'adore les lumières, donc c'est quelque chose qui me plaît. La musique va être top. J'espère que vous serez là.
3: Ma cousine d'Athènes me l'a envoyé.
1: International.
3: Elle m'a envoyé le poste.
2: Et moi, j'adore parce que, en fait, je me rends compte qu'il y a plein de gens qui viennent. Et moi, je le sais pas forcément parce que je le fais pas pour moi. Donc, du coup, c'est pas. J'ai pas besoin de booster mon ego ou quoi que ce soit. En réalité, ce qui me booste, moi, c'est vraiment de voir les gens qui en parlent. Et c'est super sympa de la part des gens de se l'envoyer et de le partager sur les réseaux sociaux parce qu'il n'y a aucune obligation, mais ça aide. Et par rapport à cet événement-là, donc pour la radio, je pense que à la base, moi, je n'organise pas cet événement-là. On collabore sur cet événement-là pour la partie musicale et surtout pour backup. C'est-à-dire que demain, il peut même avoir une autre organisation de soirée qui a besoin de plus de visibilité. Let's go.
1: Okay.
2: Comme un peu, c'est aussi un peu un pont avec IO Art Media, la fille de Tina.
3: Ouais.
2: C'est ce qu'elle fait en réalité. Ouais. Elle a la visibilité, elle partage cette visibilité pour les autres. Et pourquoi faire payer aux gens quand on peut le faire gratuitement? Donc je le fais voilà, pour la radio Hype. Leur concept, il est intéressant. Ils ont fait une soirée l'année dernière. Cette année, ils vont la refaire. J'espère qu'on sera 500 personnes. J'espère qu'on va tous se régaler de la vie. Et c'est de 23h à 4h du matin, près des Champs-Élysées. Venez. Franchement, venez. Ça va être top.
1: Puis vous n'allez pas faire les choses à moitié. Donc voilà, il n'y a aucune raison de ne pas prendre son billet et de venir voilà, et de s'amuser, prendre un bon moment et voilà, se réunir, s'amuser, faire la fête.
2: Les tickets, ils sont disponibles sur Hello Asso. Bien sûr, les gens peuvent prendre leurs tickets sur place également, sans aucun problème. Et ouais, franchement, venez.
1: Donc, Ararat House Community donc, se présente aussi comme une plateforme pour de rassembler les Arméniens et pas que. Donc, voilà. Comment tu vois un peu Ararat House Community dans les prochaines années?
2: Alors, en réalité, je vois Ararat House Community comme une plateforme qui puisse, un, partager des événements, deux, organiser d'autres choses. Pourquoi pas une course de 10 km? Pourquoi pas... J'aimerais faire des choses un peu plus ciblées.
1: Mm-hmm.
2: Par exemple, ce truc pour les enfants, c'est un truc, moi, ça me plaît parce que je me dis... Qui a fait ça avant ça? Bien sûr, l'école arménienne, au moment de Noël, ils vont faire un petit truc pour les enfants, etc. Mais en vrai, je connais aucune organisation d'événements qui faisait des soirées pour les jeunes, qui s'est dit, OK, on va faire un truc pour les jeunes aussi, pour les enfants.
1: Mm-hmm.
2: Personne ne s'est dit ça.
1: Exactement. Et en arménien aussi, en diaspora, on a besoin d'événements en arménien qui nous rattachent un petit peu...
2: C'est important de parler l'arménien, c'est important d'écouter l'arménien, même si votre enfant ne parle pas l'arménien, ou at least juste qu'il vienne et qu'il puisse entendre les sonorités arméniennes, qu'il puisse jouer avec des jouets arméniens, parce que par exemple sur un événement comme celui-ci pour les enfants, c'est vraiment recherché, mais on va ramener par exemple Hayalik,
3: qu'on a reçu ici.
5: Azni avait fait l'interview l'année dernière, il me semble.
3: Oui, je crois que c'était l'année dernière, ou il y a deux ans. Le temps passe vite.
5: Ouais, le temps passe très vite.
2: Et il fait des jouets en arménien, donc
5: c'est super, franchement.
2: C'est trop bien.
1: La transmission, du coup, avec Ararat House Community.
2: Mais on se connaît tous, donc en réalité, c'est facile. On a juste à s'envoyer un message. On fait ça, on fait ci. Et en fait, on essaie de faire du mieux pour l'avenir. Je pense que l'avenir pour nous en diaspora, c'est d'être unis. Parce que, encore une fois, l'union fait la force. Pas besoin de se mettre dans des positions ou dans des cases. Franchement, laissons tomber toutes les cases et venez, on se régale tous ensemble, quoi.
1: Je peux être que admiratif de ce que tu dis, en fait, qui nous parle à tous. en tant que jeune Arménien. Ça fait vraiment plaisir d'avoir ce genre de figure et voilà, de voir un peu ton évolution aussi depuis les débuts de Alalat House Community. Donc vraiment, je ne peux que être admiratif.

0: conférences.
1: Bien sûr. Et puis j'ai aussi eu, comme il y a plusieurs types d'événements, par exemple Péniche Anaco, mais on va faire aussi par exemple la nuit avec Highlights que vous avez reçu également.
0: Ah oui, Highlights, ouais.
1: Et c'est-à-dire qu'en fait, par exemple, sur cet événement-là, moi, je n'organise pas l'événement, je pilote l'événement, c'est différent. C'est-à-dire que tout ce que vous allez voir sur les réseaux sociaux va être pensé par ma tête, va être fait. La musique, elle va être produite par Arat House Committee, bien sûr, mais je ne suis pas l'organisateur de cet événement. Mais ça me booste parce qu'en fait, je me dis, on a des gens qui veulent organiser, ben, autant qu'on le fasse bien. L'année dernière, on était 600 dans une boîte de nuit, avec vraiment un gros show, des percussions. C'est vraiment quelque chose de gigantesque. L'année prochaine, on va le refaire. Franchement, on va continuer plein de choses. Mais pour moi, le plus important, c'est vraiment réunir les gens et réunir les gens.
0: C'est le plus important.
2: Exactement. Puis tu diversifies aussi les activités, donc je me réjouis de voir un peu comment va se développer aussi dans les prochaines années à venir à la Lat House Community. Donc voilà.
0: Et pour terminer cette chronique, on peut peut-être passer à une musique justement que tu as choisie au Vic, qui s'appelle Zulna de Dano, un DJ que tu connais.
1: Alors c'est un DJ c'est un très bon copain à moi à vrai dire, Dano. Il joue dans le monde entier. Cette musique-là, elle a été faite avec Garik de Gata Band sur la partie Zurna. Mm-hmm. Et ça va être très intéressant parce que vous allez entendre.
0: Ah, on l'entend déjà un petit peu. Donc, c'est Zurna de Darno.

0: C'était Zulma de Dano, le DJ, et de Garrick. Franchement, on a adoré. Ça nous a tous donné envie de danser, je crois. On était bien dans l'ambiance. On continue avec Azniv. Tu vas nous parler d'un compte Instagram qu'on connaît sûrement tous, qui s'appelle Ayo Media.
1: Exactement, je pense que vous devez être nombreux et nombreuses à le connaître puisque le compte vient de dépasser les 51 000 abonnés. Dedans, on y retrouve les meilleures adresses à Yerevan, où déguster un bon lahmacun, ou aller se faire les ongles. Bref, tout ce qu'il faut savoir pour sortir, manger et vivre dans la capitale. Et derrière ce compte, on retrouve Tina Abramian, une arméno-russe qui partage son temps entre ces deux pays. Elle nous explique pourquoi elle a décidé de lancer Ayo Media.
2: I created Ayo Media 2 years ago, and one of my main goals was to connect Armenians from all over the world. We have a huge Armenian diaspora all over the world, but we don't really communicate much. So the idea for creating this page was to connect Armenians and to make them all meet each other. I also do events in Yerevan, Armenia, and in Moscow, Russia.
1: Dans cet extrait, Tina raconte qu'Ayo Media est né il y a 2 ans avec une volonté, connecter et rassembler les Arméniens à travers le monde. Elle les explique que les Arméniens forment une grande diaspora, mais que les différentes communautés communiquent finalement assez peu entre elles. Son objectif, créer du lien, que ce soit à travers les réseaux sociaux ou lors d'événements qu'elle organise à Yerevan, mais aussi à Moscou en Russie. Et pour celles et ceux qui n'ont jamais vu le compte, préparez-vous. Ayo Media, c'est très coloré. Elle a une identité visuelle particulièrement marquée.
2: I would describe the aesthetic of my page as something unconventional for Armenia because I use a lot of Western American influence in my work. I like to use a lot of bright colors, pink colors, and therefore I see my page as something funny, girly, and something made for open-minded Armenians.
1: La fondatrice d'Ayo Media explique avoir voulu créer une page qui sorte des cordes habituelles en s'inspirant notamment de la culture américaine et de l'esthétique occidentale avec des couleurs vives et évidemment beaucoup de rose. Pour reprendre ses mots, c'est une page marrante, girly et faite pour les Arméniens ouverts d'esprit.
0: Il me semble qu'elle a aussi lancé un nouveau concept récemment, non Elisa?
1: Tout à fait. Depuis plusieurs semaines, elle propose un nouveau format, partir à la rencontre d'Arméniens venus du monde entier et installés à Yerevan. Artistes, entrepreneurs et même drag queens, tous les profils sont mis en avant.
2: The latest news is that a few months ago, I started my interview series for Ayo Media. And I love doing interviews with different people from different parts of the world. I get to meet a lot of Armenians and ask them questions about our culture, about what brought them to Armenia, because some of them are repatriating. They move back to Armenia from the place where they used to live. And it's becoming more and more common nowadays. Armenians from the US, from Russia, are coming back to Armenia to build their future here.
1: L'idée à travers ces interviews, c'est de les interroger sur leur culture, mais aussi sur ce qui les a poussés à revenir en Arménie. Car Tina le constate, de plus en plus d'Arméniens installés en Russie, aux États-Unis ou ailleurs, choisissent de revenir sur les terres de leurs ancêtres pour y construire leur avenir. Et parmi eux, il y a évidemment aussi des Français.
2: This year, I also got to meet a lot of French Armenians in Yerevan, and I absolutely love you guys. I think you are so amazing, kind, and generous, and also so stylish, I know, right? So my message is never be afraid of creating your own vision, what it means to be Armenian. Because some people might tell you that if you are Armenian, you need to follow certain rules. That is not true. You have to create your own vision. And we all share the same roots. We should all support each other. And I think that's beautiful.
1: Tina raconte en avoir rencontré beaucoup cette année. Elle dit apprécier particulièrement les Français, qu'elle décrit comme gentils, généreux, et lorsqu'il s'agit de mode, très stylé. Elle nous adresse d'ailleurs un message, ne jamais avoir peur de créer sa propre vision de ce que signifie être arménien, sous prétexte qu'il faudrait respecter certains codes. Et elle conclut avec une phrase qui résume finalement assez bien l'esprit d'Ayomédia. Nous partageons les mêmes racines et pour ça, nous devrions tous nous soutenir. Et c'est peut-être ça, finalement, la force d'Ayomédia, faire de la diaspora non plus une distance, mais un réseau. Avec ses couleurs, son ton décomplexé et ses rencontres, Tina donne surtout une nouvelle façon, plus libre et plus moderne, de faire vivre l'identité arménienne.
0: C'est vrai, franchement, et ça rejoint en plus ce que tu disais un peu au Vic de tous nous rassembler à travers des soirées, à travers un compte Instagram. On adore repartager ces petits réels, ces petits dumps. C'est vraiment trop chouette. Merci Azni pour cette chronique.
1: Avec plaisir.
0: On rappelle, c'est Ayomédia. N'hésitez pas à aller vous abonner si vous n'êtes pas encore abonné. Et on passe tout de suite à notre deuxième pause musicale. C'est l'une des musiques les plus récentes sorties par le groupe Nemra, un groupe arménien qu'on adore ici, qui s'appelle Es Mentlemenkes.

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0: c'était Nemra Espentremenkes, qui veut dire je t'ai cherché. Et on adore cette musique. Moi, je l'adore. Pourquoi ? Surtout pour le clip, si vous pouvez aller regarder sur YouTube, puisqu'on voit des œuvres d'art, en fait, des cadres vides. Voilà, des cadres dorés vides d'œuvres d'art, mais j'aime beaucoup la DA du clip, donc je vous conseille d'aller voir. Et pour finir un peu sur l'art, justement, j'avais envie de vous parler d'un peintre qui s'appelle Vardgues Soreniyans. Je ne sais pas si vous le connaissez.
1: Non.
0: Il est exposé à la Galerie Nationale de Yerevan, du coup, sur la place Republic Square. Et en fait, pourquoi j'en parle ? Parce que pour la toute première fois depuis 130 ans, l'un de ses tableaux les plus connus a été exposé à Yerevan. Avant, il était un peu trimballé entre le Kazakhstan ou même Bakou, parce qu'à l'époque, il exposait là-bas. Mais ce tableau, c'est la Sainteté bafouée, qu'il a peint en 1895. Donc très rapidement, Vardgues Soreniyans, c'est un peintre réaliste qui est très connu pour sa technique picturale. Donc si vous regardez ces tableaux, c'est des petits pointillés. Et lui, il est né en 1860, pour vous donner le contexte, et il est mort en 1921. C'est un Arménien de Russie et de Crimée, donc il a échappé au génocide. Mais il a peint énormément de tableaux en lien avec l'Arménie, l'histoire de l'Arménie, la mythologie, aussi la culture évidemment. Et ce tableau, justement, la Sainteté bafouée, c'est une œuvre qui fait référence aux massacres qui ont précédé le génocide de 1894 à 1896. Et qui, alors, je ne sais pas si on pourra la projeter justement, peut-être quand vous regarderez en replay l'émission, vous la verrez. Mais elle est assez frappante parce qu'on voit pas du tout une scène de massacre, mais plutôt une église avec des croix qui tombent et un vide en fait, un vide et un silence qui est assez beau à voir. Donc voilà, pour la première fois, elle revient à Yerevan et elle sera exposée jusqu'en mars prochain. Donc si vous avez l'occasion d'y aller avant mars 2027, je vous conseille d'aller la voir. Mais Soreniyans, on le connaît aussi surtout pour sa peinture la plus connue, qui s'appelle Sémiramis devant le cadavre d'Ara le Beau, qu'il a peint en 1889. Petit aparté pour les Parisiens, si vous êtes allé au Diamantaire, au restaurant grec-arménien, vous la verrez, cette peinture, il y a une reproduction qui est accrochée. Et ça reprend un épisode de la mythologie de l'histoire ancienne arménienne. Donc voilà, c'est une légende, mais en fait, ça représente une reine assyrienne, donc Sémiramis, qui regarde le cadavre d'un roi arménien qui s'appelle Ara le Beau. Et selon la légende, elle serait tombée amoureuse de lui. Lui, il aurait refusé ses avances, elle aurait déclaré une guerre avec l'Arménie juste pour ça, et il serait mort pendant la bataille. Bon. C'est une légende, mais en tout cas, je le trouvais plutôt beau, vous le verrez aussi peut-être si on peut le projeter en replay, mais c'est assez, ça regroupe plusieurs thèmes, un peu l'amour, le désir, la mort, le pouvoir, ce qu'on peut faire aussi par amour et la légende, et même les couleurs dans un ton beige, un peu noir aussi, ça représente un peu tout ça. Et pour vous parler rapidement de Vardgues Soreniyans, lui du coup il vient de Russie et de Géorgie, son père était prêtre, et c'est lui qui lui transmet l'histoire de la culture arménienne, et notamment il a rencontré un célèbre peintre arménien qui s'appelle Ivan Ayvazovsky, je ne sais pas si vous le connaissez.
2: Non plus.
0: Qui est aussi, lui, un peu plus mondialement connu, même si on ne connaît pas forcément son nom, parce qu'il est considéré comme l'un des meilleurs peintres au monde de sa génération pour représenter des paysages marins, des tempêtes, des bateaux. Donc vous avez peut-être vu certaines de ses toiles, notamment qui sont exposées sur la fameuse île arménienne de Venise, San Lazzaro degli Armeni, qui avait été donnée aux Méritardistes en 1717, exactement. Et donc, dans les années 1800, Ivan Ayvazovsky était allé, pareil pour Vardgues Soreniyans, ils se sont rencontrés notamment là-bas, et ils ont exposé leurs tableaux là-bas. Et Soreniyans, il ne s'arrête pas seulement à l'Arménie, puisqu'il va beaucoup voyager, il va aller à Téhéran, il va être vraiment inspiré, il va faire même d'autres peintures, notamment Ferdowsi lisant le Chané devant le Shah Mahmoud de Ghazni, qui reprend en fait une scène liée à l'histoire de la littérature persane. Donc on n'est plus du tout en Arménie. Mais c'est Ferdowsi, qui est un grand poète persan, qui a écrit le Shah Anmé, le livre des rois, une épopée qui raconte les légendes, les héros et l'histoire mythique de la Perse. Et en fait, Mahmoud de Ghazni, qui est représenté sur sa toile, c'était le roi à l'époque devant lequel, selon la tradition, il devait lui présenter le livre de poèmes. Et en fait, Soreniyans, il a peint cette œuvre en 1913. Ça évoque surtout la rencontre en fait, entre le pouvoir politique et puis la poésie. Donc c'est pas mal aussi si vous avez l'occasion de voir cette toile, parce que on ne s'arrête pas seulement à l'Arménie, ce qui est intéressant. Et pour terminer aussi sur Sulaiman, il n'est pas seulement peintre, il a aussi été traducteur. Il a traduit Shakespeare, Oscar Wilde et même Goethe en arménien. Notamment Shakespeare, Le songe d'une nuit d'été. Donc c'était l'un des tout premiers à l'avoir traduit. Et de son vivant, il était connu, mais moins qu'aujourd'hui. Et sa seule exposition qu'il a organisée, c'était à Bakou à l'époque, en 1901. Parce que beaucoup d'artistes arméniens ne pouvaient pas vivre en Arménie ou alors exposer en Arménie. Et notamment, parmi ses dernières toiles qui ont beaucoup fait parler de lui, il y a aussi L'Abandonné, qu'il a peint en 1894. C'était avant le génocide, mais on est déjà dans cette ambiance, malheureusement, de massacre, donc qui est assez, assez triste à voir. On voit une femme qui se prend la main dans la tête et qui pleure, avec toujours ce même paysage pointillé et les croix derrière qui tombent, ce qui est assez impressionnant. Et puis, pour faire un petit clin d'œil à l'histoire arménienne, il a aussi fait une toile qui s'appelle Le retour de la reine Zabel en 1909, qui cette fois-ci représente la reine Zabel d'Arménie. C'était pendant le royaume de Cilicie, hein, c'était il y a très très longtemps, en 1219 précisément, et qui devient reine alors qu'elle est juste enfant après la mort de son père et qui a été obligée de se marier à l'époque. Et c'est vraiment une toile que j'aime beaucoup parce que ça montre toute une partie de la femme à cette époque-là. On voit la douleur sur son visage, de se dire je me retrouve dans cette situation et on me demande de faire ça alors que j'en ai pas envie. Donc voilà, ça permet de mettre un peu la lumière sur cette partie de l'histoire arménienne. Et je vous conseille d'aller voir, du coup, si vous êtes en Arménie, à la Galerie Nationale, son tableau, La Sainteté bafouée, jusqu'en mars prochain.
1: Merci Tovinar.
2: Merci beaucoup Tovinar.
3: Merci.
0: Merci à tous pour cette superbe émission. Franchement, c'était génial de vous avoir avec moi aujourd'hui. Et on rappelle pour l'agenda, surtout l'événement à ne pas louper, c'est le 17 octobre au VIG.
3: C'est la soirée Armenian Youth Party à l'Élysée Biarritz à 23h. On vous attend nombreux. Faites-vous beau.
0: Merci à tous, merci à Zniv, merci Mélanie, on espère que tu vas revenir bientôt à la radio.
2: Avec plaisir.
0: Et merci au Vic.
3: Merci pour cette interview, merci pour le temps accordé.
0: Toujours un plaisir de tous vous recevoir et puis on se retrouve comme chaque samedi la semaine prochaine aussi à midi.

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1: Bonjour et bienvenue pour ce journal de la semaine de IBFM. Une semaine marquée par les suites de l'infiltration en territoire arménien d'un soldat azerbaïdjanais, Nassimi Moussaïev. Rappel des faits. Selon les autorités de Bakou, Nassimi Moussaïev avait déserté volontairement l'unité militaire de Latchin, affranchi la frontière arménienne et s'est introduit dans un village du Sunik, Chaki, à près de 20 km de la frontière, et ce alors que l'alerte avait été donnée aux autorités arméniennes depuis au moins 2 jours. Voyant ses enfants pris en joue par le militaire azerbaïdjanais, la propriétaire, Annie Avedissian, s'est interposée et Nassimi Moussaïev lui a tiré dessus en la blessant à la jambe et dans la main. Elle a perdu plusieurs doigts et elle peut encore perdre sa jambe. Un de ses 3 enfants a un bras cassé, les 2 autres choqués sont aussi hospitalisés. Malgré ses blessures, la mère de famille a néanmoins réussi à frapper avec un couteau le militaire azéri, ce qui a permis son arrestation. Nassimi Moussaïev est donc arrêté et inculpé de franchissement illégal de frontières, de trafic d'armes, d'atteinte grave à la santé par l'usage d'armes, de circulation illégale d'armes à feu et de violation d'un bien privé. Mercredi, dans des propos surréalistes prononcés qui plus est à la tribune de l'Assemblée nationale, le Premier ministre Nikol Pachinian a cherché à minimiser ce qu'il appelle un incident, allant jusqu'à s'en prendre à l'attitude de la mère de famille, lui reprochant d'être intervenu pour protéger ses enfants. Je comprends que l'instinct maternel soit fort, mais lorsqu'on appelle la police, il faut attendre qu'elle agisse, il n'est pas nécessaire d'intervenir soi-même, a déclaré le Premier ministre à l'Assemblée nationale, sous-entendant que dans cette situation, lorsque la femme a aperçu un Azerbaïdjanais armé chez elle, elle n'aurait pas dû se défendre ni défendre ses enfants, mais attendre l'intervention des forces de l'ordre, qui, soit dit en passant, n'avaient même pas localisé l'Azerbaïdjanais sur le territoire arménien depuis plusieurs jours. La femme a appelé la police, la maison où l'Azerbaïdjan est entré était inhabitée depuis plusieurs jours, puis les enfants sont arrivés, ont vu un étranger, la mère a appelé la police, mais elle était déjà arrivée avant eux, si elle avait attendu la police, il ne se serait probablement rien passé, a insisté Pachinian. Une déclaration qui a fait bondir la famille d'Annie Avedissian. Qu'aurait dû-elle faire? Lui donner une couverture pour qu'il n'attrape pas froid? A réagi en colère la sœur de la mère de famille, qui a rappelé que le militaire azerbaïdjanais était en train de recharger quand Annie Avedissian l'a frappé avec un couteau. En réponse aux critiques de l'opposition concernant les garanties de sécurité mises en place par le gouvernement pour empêcher le soldat azerbaïdjanais de se rendre en Arménie, le Premier ministre a répliqué « Si vous étiez au pouvoir, il y aurait eu un échange de tirs à la frontière arméno-azerbaïdjanaise à suite aux incidents de Chaki », reprochant presque aux militaires arméniens d'empêcher un soldat azerbaïdjanais de franchir la frontière. Les députés d'opposition ont toutefois continué d'insister sur l'existence de problèmes de sécurité dans le Sunik, affirmant que les habitants avaient peur de laisser leurs enfants seuls dans la cour. Pour mémoire, dans une interview publiée mardi, le Premier ministre Nikol Pachinian a affirmé que le soldat azerbaïdjanais ne serait pas échangé contre des prisonniers arméniens détenus en Azerbaïdjan. Les familles des prisonniers détenus en Azerbaïdjan ont, eux, demandé, jeudi, que le militaire azéri récemment arrêté soit l'objet d'un échange contre les otages de Bakou. Mais elle redoute surtout que ce soldat soit renvoyé en Azerbaïdjan sans autre forme de procès, sous prétexte qu'il se serait égaré et entré involontairement en Arménie. Une inquiétude nourrie par les déclarations de Nikol Pachinian, mercredi, qui a estimé que la question des militaires franchissant la frontière et celle des prisonniers constituaient 2 sujets différents. Nous avons un accord avec l'Azerbaïdjan, selon lequel les situations dans lesquelles des soldats franchissent la frontière dans un sens ou dans l'autre doivent être examinées indépendamment de toutes les autres affaires, a expliqué le Premier ministre, ajoutant que si un échange était fait entre ce soldat azéri et des prisonniers arméniens, qui pourrons-nous échanger ensuite si un soldat arménien traverse la frontière azéri par erreur ? En réponse à une question de la députée Anna Grigorian qui l'interpellait sur le fait que le soldat azerbaïdjanais avait pu parcourir 20 km dans le territoire arménien sans être repéré, le Premier ministre a indiqué qu'il ignorait comment le soldat azerbaïdjanais était entré en territoire arménien, ajoutant que l'enquête et le témoignage du soldat permettraient de le déterminer. En réponse à une question de la députée d'opposition Liana Gasparian sur les raisons pour lesquelles il n'avait pas été filmé et diffusé sur Internet les images de l'arrestation du soldat azerbaïdjanais, comme ils le font pour de nombreuses personnalités arméniennes, le Premier ministre a déclaré que le soldat azerbaïdjanais avait une arme à feu à la main, mais qu'il n'avait pas opposé de résistance. Selon lui, la vidéo n'a pas été diffusée car le soldat a été blessé par dignité humaine. Par contre, les images d'un prisonnier arménien sur un brancard dans une cour de justice arménienne, elle, n'est pas une atteinte à la dignité humaine. Et comme souvent, quand il est acculé par les faits, Nicole Pachignan choisit l'attaque et menace les députés de l'opposition. Lors de son point presse de vendredi, le Premier ministre s'est dit consterné par le débat, reprochant à plusieurs reprises, comme il l'avait déjà fait la veille, à l'opposition arménienne de mal appréhender cet incident. Nous n'avons pas l'intention de minimiser cet incident, mais nous ne devons pas perdre notre sens de la mesure, a-t-il lancé, réitérant l'argument avancé la veille au Parlement concernant les conséquences qu'aurait entraîné le franchissement de la frontière par un soldat arménien, évoquant la méconnaissance du public quant à la complexité réelle du relief frontalier. Selon lui, si on retient l'hypothèse du saboteur, il apparaît que l'Azerbaïdjan lui a ouvert les portes et a laissé le passage libre, a-t-il indiqué, refusant d'imaginer que Aliyev puisse lui mentir. Puis Nicole Pachignan est allée jusqu'à comparer l'attaque par ce soldat azéri à des crimes de droit commun. « Si quelqu'un a peur, il peut tout aussi avoir peur à Yerevan », a-t-il déclaré, ajoutant « Il s'agit d'une infraction pénale transfrontalière ordinaire, il y a d'autres incidents aussi, par exemple l'importation et le transit de drogue, il ne faut pas dramatiser outre mesure sur ce qui s'est passé », a poursuivi le Premier ministre, soulignant une fois de plus que les autorités arméniennes ne feraient pas de déclarations susceptibles de compromettre la paix. Mais pour clarifier définitivement la situation, Nicole Pachignan a admis que le soldat azéri en question était bien un criminel et il a alors conclu son point presse en déclarant que Robert Khocharyan était aussi un criminel, Gagi Gzaloukian était aussi un criminel, Samuel Galabedian était aussi un criminel, avant de lancer aux journalistes « Y a-t-il d'autres questions ?» pour conclure par ces mots « Il s'agit d'une appréciation politique ». En clair, un opposant élu démocratiquement ne vaut pas mieux pour le Premier ministre qu'un soldat azéri entré illégalement en Arménie et qui n'a pas hésité à tirer sur une habitante innocente qui tentait de protéger ses enfants et qui risque d'être amputée d'une jambe. Jeudi, le Parlement européen a adopté une nouvelle résolution rappelant le sort des otages arméniens de Bakou. Le texte mis aux voix portait sur la répression politique en Azerbaïdjan et grâce à la détermination de l'eurodéputée LFI française Marina Mesure, co-autrice de cette résolution, les captifs arméniens parmi lesquels les 8 anciens responsables politiques et militaires de l'Alsar, qui ne figuraient pas dans la version initiale, ont été ajoutés à la liste des prisonniers politiques dont le sort préoccupe les parlementaires européens. Une victoire pour la cause des captifs arméniens en Azerbaïdjan, dont s'est bien sûr félicité Marina Mazur, rappelant à l'issue du vote que le texte initial passait sous silence les Arméniens détenus par le régime d'Aliyev à l'issue de procès factices, et qu'elle avait obtenu après négociation cette semaine qu'il figure dans le texte final. Le vote de cette résolution s'inscrit dans la continuité de celle du 13 mars 2025, par laquelle le Parlement européen avait déjà condamné la détention illégale et les simulacres de procès visant les otages arméniens. Et Marina Mazur regrette ce décalage entre les prises de position des eurodéputés et la réalité des relations entretenues par l'Union européenne avec l'Azerbaïdjan. Elle aurait notamment souhaité que la résolution critique l'absence d'appel à la libération des prisonniers arméniens lors des récentes visites de hauts responsables européens à Bakou, mais cette proposition n'a pas recueilli la majorité nécessaire pour être mise aux voix. La résolution adoptée jeudi constitue cependant une avancée significative en maintenant le sort des otages de Bakou au cœur du débat européen et renforce la pression politique sur les autorités azéries. Autre victoire politique, cette fois-ci aux États-Unis, où plus de 100 membres du Congrès américain demandent la suspension de l'aide militaire accordée à l'Azerbaïdjan tant que les otages n'ont pas été libérés. Dans leur appel lancé au secrétaire d'État Marco Rubio, la centaine de congressistes, dont 26 sénateurs et 75 représentants, ont dénoncé le maintien en prison des otages arméniens, la destruction du patrimoine chrétien arménien, ainsi que la poursuite de l'occupation militaire du territoire souverain de l'Arménie. Cette initiative bipartisane et bicamérale constitue une réponse à la décision de l'administration Trump de contourner les restrictions prévues par l'article 907 du Freedom Support Act, permettant la reprise de l'aide militaire américaine à l'Azerbaïdjan. Auguste Hanning, 80 ans, qui a dirigé pendant 7 ans les services secrets allemands, a été arrêté pour trahison pour avoir vendu des secrets d'État à une puissance étrangère, en l'occurrence l'Azerbaïdjan. Son ancien chef de cabinet, Manfred D., qui servait d'intermédiaire par lequel les renseignements seraient sortis du bureau des services secrets allemands, a également été arrêté. Une affaire qui est en train de devenir en Allemagne un scandale d'État. Auguste Hanning a dirigé les services secrets allemands de 1998 à 2005, avant de devenir secrétaire d'État au ministère fédéral de l'Intérieur, jusqu'en 2009, où il prend sa retraite. C'est entre 2010 et 2022 qu'il transmettra régulièrement des informations à l'Azerbaïdjan, se faisant rémunérer de l'ordre de 2000 euros par page transmise et qu'il aurait transmis à environ 2000 pages, correspondant à des comptes rendus de réunions stratégiques des services secrets en lien avec la Russie et le Caucase. On notera que ces documents couvrent donc la période de la guerre des 44 jours et contiennent donc des renseignements précieux sur les échanges entre les pays européens, sur leur position à l'égard de l'Arménie et de l'Azerbaïdjan. Des éléments sur le programme nucléaire iranien ou sur les capacités militaires russes auraient également été transmises par ce biais à l'Azerbaïdjan. Mercredi, les autorités azerbaïdjanaises ont démenti les informations, faisant état d'un lien entre leurs services de renseignement et August Anning, les qualifiant de désinformation, et ce alors que l'Azerbaïdjan et l'Allemagne ont récemment élargi leur coopération énergétique. Une coopération énergétique qui pourrait donc être remise en cause, selon les médias allemands, si cette affaire d'espionnage de l'Allemagne par l'Azerbaïdjan se confirmait. Fin de ce journal de la semaine qui reprend un bouquet des informations des journaux quotidiens de Hype FM.

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1: Bonjour et bienvenue pour ce journal de la semaine de IBFM. Une semaine marquée par les suites de l'infiltration en territoire arménien d'un soldat azerbaïdjanais, Nassimi Moussaïev. Rappel des faits. Selon les autorités de Bakou, Nassimi Moussaïev avait déserté volontairement l'unité militaire de Latchin, a franchi la frontière arménienne et s'est introduit dans un village du Sunik, Chaki, à près de 20 km de la frontière, et ce alors que l'alerte avait été donnée aux autorités arméniennes depuis au moins 2 jours. Voyant ses enfants pris en joue par le militaire azerbaïdjanais, la propriétaire, Annie Avedissian, s'est interposée et Nassimi Moussaïev lui a tiré dessus en la blessant à la jambe et dans la main. Elle a perdu plusieurs doigts et elle peut encore perdre sa jambe. Un de ses 3 enfants a un bras cassé, les 2 autres choqués sont aussi hospitalisés. Malgré ses blessures, la mère de famille a néanmoins réussi à frapper avec un couteau le militaire azéri, ce qui a permis son arrestation. Nassimi Moussaïev est donc arrêté et inculpé de franchissement illégal de frontières, de trafic d'armes, d'atteinte grave à la santé par l'usage d'armes, de circulation illégale d'armes à feu et de violation d'un bien privé. Mercredi, dans des propos surréalistes prononcés qui plus est à la tribune de l'Assemblée nationale, le Premier ministre Nicole Pachinian a cherché à minimiser ce qu'il appelle un incident, allant jusqu'à s'en prendre à l'attitude de la mère de famille, lui reprochant d'être intervenu pour protéger ses enfants. Je comprends que l'instinct maternel soit fort, mais lorsqu'on appelle la police, il faut attendre qu'elle agisse, il n'est pas nécessaire d'intervenir soi-même, a déclaré le Premier ministre à l'Assemblée nationale, sous-entendant que dans cette situation, lorsque la femme a aperçu un Azerbaïdjanais armé chez elle, elle n'aurait pas dû se défendre ni défendre ses enfants, mais attendre l'intervention des forces de l'ordre, qui, soit dit en passant, n'avaient même pas localisé l'Azerbaïdjanais sur le territoire arménien depuis plusieurs jours. La femme a appelé la police, la maison où l'Azerbaïdjan est entré était inhabitée depuis plusieurs jours, puis les enfants sont arrivés, ont vu un étranger, la mère a appelé la police, mais elle était déjà arrivée avant eux. Si elle avait attendu la police, il ne se serait probablement rien passé, a insisté Pachinian. Une déclaration qui a fait bondir la famille d'Annie Avetissian. Qu'aurait dû-elle faire? Lui donner une couverture pour qu'il n'attrape pas froid? A réagi en colère la sœur de la mère de famille, qui a rappelé que le militaire azerbaïdjanais était en train de recharger quand Annie Avedissian l'a frappé avec un couteau. En réponse aux critiques de l'opposition concernant les garanties de sécurité mises en place par le gouvernement pour empêcher le soldat azerbaïdjanais de se rendre en Arménie, le Premier ministre a répliqué « Si vous étiez au pouvoir, il y aurait eu un échange de tirs à la frontière arméno-azerbaïdjanaise à suite aux incidents de Chaki », reprochant presque aux militaires arméniens d'empêcher un soldat azerbaïdjanais de franchir la frontière. Les députés d'opposition ont toutefois continué d'insister sur l'existence de problèmes de sécurité dans le Sunik, affirmant que les habitants avaient peur de laisser leurs enfants seuls dans la cour. Pour mémoire, dans une interview publiée mardi, le Premier ministre Nicole Pachinian a affirmé que le soldat azerbaïdjanais ne serait pas échangé contre des prisonniers arméniens détenus en Azerbaïdjan. Les familles des prisonniers détenus en Azerbaïdjan ont, eux, demandé, jeudi, que le militaire azéri récemment arrêté soit l'objet d'un échange contre les otages de Bakou. Mais elle redoute surtout que ce soldat soit renvoyé en Azerbaïdjan sans autre forme de procès, sous prétexte qu'il se serait égaré et entré involontairement en Arménie. Une inquiétude nourrie par les déclarations de Nicole Pachinian, mercredi, qui a estimé que la question des militaires franchissant la frontière et celle des prisonniers constituaient 2 sujets différents. Nous avons un accord avec l'Azerbaïdjan, selon lequel les situations dans lesquelles des soldats franchissent la frontière dans un sens ou dans l'autre doivent être examinées indépendamment de toutes les autres affaires, a expliqué le Premier ministre, ajoutant que si un échange était fait entre ce soldat azéri et des prisonniers arméniens, qui pourrons-nous échanger ensuite si un soldat arménien traverse la frontière azéri par erreur ? En réponse à une question de la députée Anna Grigorian qui l'interpellait sur le fait que le soldat azerbaïdjanais avait pu parcourir 20 km dans le territoire arménien sans être repéré, le Premier ministre a indiqué qu'il ignorait comment le soldat azerbaïdjanais était entré en territoire arménien, ajoutant que l'enquête et le témoignage du soldat permettraient de le déterminer. En réponse à une question de la députée d'opposition Liana Gasparian sur les raisons pour lesquelles il n'avait pas été filmé et diffusé sur Internet les images de l'arrestation du soldat azerbaïdjanais, comme ils le font pour de nombreuses personnalités arméniennes, le Premier ministre a déclaré que le soldat azerbaïdjanais avait une arme à feu à la main, mais qu'il n'avait pas opposé de résistance. Selon lui, la vidéo n'a pas été diffusée car le soldat a été blessé par dignité humaine. Par contre, les images d'un prisonnier arménien sur un brancard dans une cour de justice arménienne, elle, n'est pas une atteinte à la dignité humaine. Et comme souvent, quand il est acculé par les faits, Nicole Pachignan choisit l'attaque et menace les députés de l'opposition. Lors de son point presse de vendredi, le Premier ministre s'est dit consterné par le débat, reprochant à plusieurs reprises, comme il l'avait déjà fait la veille, à l'opposition arménienne de mal appréhender cet incident. Nous n'avons pas l'intention de minimiser cet incident, mais nous ne devons pas perdre notre sens de la mesure, a-t-il lancé, réitérant l'argument avancé la veille au Parlement concernant les conséquences qu'aurait entraîné le franchissement de la frontière par un soldat arménien, évoquant la méconnaissance du public quant à la complexité réelle du relief frontalier. Selon lui, si on retient l'hypothèse du saboteur, il apparaît que l'Azerbaïdjan lui a ouvert les portes et a laissé le passage libre, a-t-il indiqué, refusant d'imaginer que Aliyev puisse lui mentir. Puis Nicole Pachignan est allée jusqu'à comparer l'attaque par ce soldat azéri à des crimes de droit commun. « Si quelqu'un a peur, il peut tout aussi avoir peur à Yerevan », a-t-il déclaré, ajoutant « Il s'agit d'une infraction pénale transfrontalière ordinaire, il y a d'autres incidents aussi, par exemple l'importation et le transit de drogue, il ne faut pas dramatiser outre mesure sur ce qui s'est passé », a poursuivi le Premier ministre, soulignant une fois de plus que les autorités arméniennes ne feraient pas de déclarations susceptibles de compromettre la paix. Mais pour clarifier définitivement la situation, Nicole Pachignan a admis que le soldat azéri en question était bien un criminel et il a alors conclu son point presse en déclarant que Robert Khocharyan était aussi un criminel, Gagi Gzaloukian était aussi un criminel, Samuel Galabedian était aussi un criminel, avant de lancer aux journalistes « Y a-t-il d'autres questions ?» pour conclure par ces mots « Il s'agit d'une appréciation politique ». En clair, un opposant élu démocratiquement ne vaut pas mieux pour le Premier ministre qu'un soldat azéri entré illégalement en Arménie et qui n'a pas hésité à tirer sur une habitante innocente qui tentait de protéger ses enfants et qui risque d'être amputée d'une jambe. Jeudi, le Parlement européen a adopté une nouvelle résolution rappelant le sort des otages arméniens de Bakou. Le texte mis aux voix portait sur la répression politique en Azerbaïdjan et grâce à la détermination de l'eurodéputée LFI française Marina Mesur, co-autrice de cette résolution, les captifs arméniens parmi lesquels les 8 anciens responsables politiques et militaires de l'Alsar, qui ne figuraient pas dans la version initiale, ont été ajoutés à la liste des prisonniers politiques dont le sort préoccupe les parlementaires européens. Une victoire pour la cause des captifs arméniens en Azerbaïdjan, dont s'est bien sûr félicité Marina Mazur, rappelant à l'issue du vote que le texte initial passait sous silence les Arméniens détenus par le régime d'Aliyev à l'issue de procès factices, et qu'elle avait obtenu après négociation cette semaine qu'il figure dans le texte final. Le vote de cette résolution s'inscrit dans la continuité de celle du 13 mars 2025, par laquelle le Parlement européen avait déjà condamné la détention illégale et les simulacres de procès visant les otages arméniens. Et Marina Mazur regrette ce décalage entre les prises de position des eurodéputés et la réalité des relations entretenues par l'Union européenne avec l'Azerbaïdjan. Elle aurait notamment souhaité que la résolution critique l'absence d'appel à la libération des prisonniers arméniens lors des récentes visites de hauts responsables européens à Bakou, mais cette proposition n'a pas recueilli la majorité nécessaire pour être mise aux voix. La résolution adoptée jeudi constitue cependant une avancée significative en maintenant le sort des otages de Bakou au cœur du débat européen et renforce la pression politique sur les autorités azéries. Autre victoire politique, cette fois-ci aux États-Unis, où plus de 100 membres du Congrès américain demandent la suspension de l'aide militaire accordée à l'Azerbaïdjan tant que les otages n'ont pas été libérés. Dans leur appel lancé au secrétaire d'État Marco Rubio, la centaine de congressistes, dont 26 sénateurs et 75 représentants, ont dénoncé le maintien en prison des otages arméniens, la destruction du patrimoine chrétien arménien, ainsi que la poursuite de l'occupation militaire du territoire souverain de l'Arménie. Cette initiative bipartisane et bicamérale constitue une réponse à la décision de l'administration Trump de contourner les restrictions prévues par l'article 907 du Freedom Support Act, permettant la reprise de l'aide militaire américaine à l'Azerbaïdjan. Auguste Anning, 80 ans, qui a dirigé pendant 7 ans les services secrets allemands, a été arrêté pour trahison pour avoir vendu des secrets d'État à une puissance étrangère, en l'occurrence l'Azerbaïdjan. Son ancien chef de cabinet, Manfred D., qui servait d'intermédiaire, par lequel les renseignements seraient sortis du bureau des services secrets allemands, a également été arrêté. Une affaire qui est en train de devenir en Allemagne un scandale d'État. Auguste Anning a dirigé les services secrets allemands de 1998 à 2005, avant de devenir secrétaire d'État au ministère fédéral de l'Intérieur, jusqu'en 2009, où il prend sa retraite. C'est entre 2010 et 2022 qu'il transmettra régulièrement des informations à l'Azerbaïdjan, se faisant rémunérer de l'ordre de 2000 euros par page transmise et qu'il aurait transmis à environ 2000 pages, correspondant à des comptes rendus de réunions stratégiques des services secrets en lien avec la Russie et le Caucase. On notera que ces documents couvrent donc la période de la guerre des 44 jours et contiennent donc des renseignements précieux sur les échanges entre les pays européens, sur leur position à l'égard de l'Arménie et de l'Azerbaïdjan. Des éléments sur le programme nucléaire iranien ou sur les capacités militaires russes auraient également été transmises par ce biais à l'Azerbaïdjan. Mercredi, les autorités azerbaïdjanaises ont démenti les informations, faisant état d'un lien entre leurs services de renseignement et August Anning, les qualifiant de désinformation, et ce alors que l'Azerbaïdjan et l'Allemagne ont récemment élargi leur coopération énergétique. Une coopération énergétique qui pourrait donc être remise en cause, selon les médias allemands, si cette affaire d'espionnage de l'Allemagne par l'Azerbaïdjan se confirmait. Fin de ce journal de la semaine qui reprend un bouquet des informations des journaux quotidiens de HFM.

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0: à tous, Palais Pololi, vous écoutez comme chaque samedi à midi à la radio fréquence 99.5 ou même en Facebook, en replay ou même sur YouTube. Je suis très contente de vous retrouver aujourd'hui pour la toute première émission de l'année dans laquelle je fais partie avec Asnif comme d'habitude. Bienvenue Asnif, ça me fait plaisir de t'avoir à la radio. Et Mélanie, tu viens pour la deuxième fois sur la radio. Tu nous rappelles, toi, t'as découvert la radio comment, déjà ?
1: C'était grâce à Noémie.
0: Petit clin d'œil à Noémie.
1: Oui, voilà, c'était 7 mois avant. Entre-temps, j'ai fait Birthright, donc voilà, ça me fait trop plaisir de revenir ici.
0: Oui, c'est ça, justement, t'as pu profiter de l'Arménie pendant 6 mois. Et maintenant, tu reviens avec une superbe interview avec Ovig.
2: Bonjour, bonjour tout le monde.
0: Bonjour, merci d'être avec nous aujourd'hui.
2: Merci beaucoup, pareillement, c'est un plaisir.
0: Alors restez bien avec nous en deuxième partie d'émission. Asnif, tu vas nous parler de Tina Abramiam.
3: Exactement, qui tient le compte Instagram IO Media que vous connaissez peut-être.
0: Surtout si vous êtes un peu girly comme nous, je pense Évidemment. Que vous allez adorer la DA. Moi, je vous parlerai d'un peintre pour faire une petite parenthèse culture. Et puis surtout, on va parler de musique et de fêtes avec Ovig, qui fait partie d'Alalat House Community. Tu peux résumer ce que c'est rapidement avant de passer à l'interview ?
2: Alalat House Community, c'est un collectif qui rassemble la jeunesse arménienne et non arménienne autour d'événements divers. Ça peut être pour les enfants, pour les jeunes, pour les moins jeunes. Juste de la régalade, quoi.
0: Super. Bah, avant de commencer sur l'interview, c'est toi qui as choisi notre petit instant high. Ça veut dire qu'on va dire une phrase en arménien, la traduire. Et en discuter un peu, je te laisse.
2: Alors la phrase que moi j'ai choisie, c'était « Mer armatner mer ujnen, yev mer miyuchun mer abagan ». Ce qui veut dire que nos racines sont notre force et notre unité et notre avenir. Pourquoi cette phrase ? Parce que je pense qu'on a un grand background, on a beaucoup de culture, on a beaucoup de traditions, on a vécu plein de choses, on a plein de choses à raconter. Eh bien, actuellement, on les raconte différemment, par la musique, par des événements. Et le fait d'être tous ensemble, c'est aussi notre futur, c'est demain. Donc, plus on est ensemble, mieux c'est.
0: C'est vrai, ça donne justement envie d'en savoir un petit peu plus sur ce que vous proposez, du coup, à Rata House Community.
1: Alors déjà, bonjour Ovig. Donc tu as créé Alalat House Community en mai 2025. Donc voilà, en tout cas, ça me fait super plaisir ton instant high. J'ai l'impression que c'est ton leitmotiv avec Alalat House Community, comment tu l'as créé. Donc voilà, est-ce que tu pourrais revenir un petit peu sur comment tu l'as créé et un petit peu son évolution jusqu'à aujourd'hui?
2: Écoute, j'ai créé Alalat House Community pour la raison... qui était qu'il n'y avait pas d'événement qualitatif avec un sound system, du lightning system de qualité et des DJ de qualité. Je pense que aujourd'hui, avec Instagram, les réseaux sociaux, on a accès à écouter plus de musique et découvrir des nouveaux DJ tout le temps. Par exemple, dans notre feed Instagram, ou bien même sur TikTok, peut-être pour les plus jeunes. Et le but, c'était de réunir franchement les Arméniens et non-Arméniens autour de grandes fêtes. Et ça, ça fait plaisir. Enfin, personnellement, moi, en tant qu'organisateur d'événements, je ne suis pas en train de m'amuser pendant les soirées, mais de voir les gens s'amuser, ça m'amuse. Parce qu'en fait, ils passent un bon moment, les gens. C'est safe. Il n'y a aucun problème. Franchement, j'ai fait plus de 20 événements. J'ai pas vu un seul problème sur nos événements. Tout le monde est content. Tout le monde rentre chez soi tranquillement. C'est très important que les filles se sentent à l'aise. Les garçons passent un bon moment également. Mais pour moi, voilà, c'est important d'encadrer tout ça et que tout le monde rentre en sécurité chez soi. C'était quoi la deuxième question ?
1: C'était un peu comment elle a évolué de sa création.
2: Eh bien, en fait, ça a commencé justement dans une boulangerie, enfin plutôt chez Brookimi.
1: Ah oui,
2: j'ai Wokimi.
1: On connaît bien Wokimi.
2: J'avais demandé à Vae d'organiser un événement. et il a ouvert ses portes. Et puis, ce qu'on a fait, c'est qu'on a ramené des DJ là-bas. On a fait un événement, c'était gratuit. Parce que le but à la base, c'était que ce soit gratuit pour les gens. C'est-à-dire, je sais pas moi, tu sais pas quoi faire dimanche. Ok, on se réunit dans une boulangerie. Ça peut être chez Juni, par exemple. Ça peut être chez Brokimi. Ça peut être... Pourquoi pas à la MCA d'Alfortville aussi, why not, on sait jamais, peut-être que demain on pourra aller faire des grandes fêtes à la MCA d'Alfortville. Je pense que c'est aussi l'objectif de la directrice de la MCA, de ce que j'ai bien compris, elle voudrait rendre ce lieu un peu plus vivant, et c'est trop bien en soi. Et puis après on est parti sur je suis parti sur un axe un peu plus clubbing, parce qu'il fallait proposer des événements un peu plus boîte de nuit, où les entrées sont payantes. Forcément, ça nécessite d'organiser, de payer des DJs.
1: D'organisation un peu plus développée.
2: Exactement. Et donc avec des plus gros DJs. Et la plupart du temps, moi, je ramène les DJs d'Arménie, en réalité. Parce que les DJs que vous pouvez retrouver... Par exemple, à Pablo, Serena, Kalume ou d'autres endroits comme ça à Yerevan. Eh bien, moi, j'essaie de les faire venir ici parce que je les trouve vraiment forts, premièrement. Et voilà. Ensuite, j'ai également pris une autre tournure en ouvrant Art House Community comme une asso. Donc, c'est une association désormais. Et j'ai fait des petites choses qui me tenaient moi à cœur personnellement. Par exemple, organiser une kids party pour les enfants, où l'argent qui avait été tiré des événements, des billets, je me suis dit, je vais aller acheter des cadeaux. Et ce qu'on va faire, c'est qu'on va faire un événement où on va distribuer des cadeaux aux enfants. On va leur faire un petit concert interactif en arménien, avec des jouets en arménien, avec justement... un goûter de Brokimi.
1: Du coup,
2: Vae avait préparé des mini Brokimi qu'on avait distribués pour les enfants. Et puis, j'avais demandé à mon ami de faire la distribution de cadeaux en étant déguisé. Et c'était super. Tout le monde s'est bien amusé. Et puis, on avait aussi tiré de l'argent de cet événement-là. Donc, ce que j'ai fait, c'est que j'ai fait une donation à la fondation Hayordi.
1: Ah oui.
2: Parce que je veux vraiment rester transparent sur cet argent-là. C'est-à-dire que je fais pas ça pour gagner de l'argent. Je fais ça plutôt pour avoir du contenu, proposer des événements, différentes choses, et que ça puisse prospérer en réalité. Parce que je pense qu'il y avait un besoin et je pense que les gens ont envie de se réunir, de se rencontrer. D'ailleurs, j'ai vu pas mal de couples se former. Donc venez.
3: Venez trouver l'amour.
1: Voilà, exactement.
2: Donc voilà. Et moi, ouais. ça me rend très heureux, à vrai dire, de faire ça, même si la plupart du temps, je suis tout seul à gérer les réseaux sociaux, gérer les événements. Mais c'est un petit plus pour moi dans ma vie. J'ai d'autres activités dans la vie, donc c'est de la passion, on va dire, en fait. C'est un passe-temps.
3: Juste petite parenthèse, c'était vous les soirées sur la péniche à
2: Paris.
3: J'ai
2: oublié de mentionner. J'avais fait la péniche Anaco. Ouais. Du coup, on avait mélangé de la musique folk avec de la house music. Et tu fais partie d'un groupe de danse, n'est-ce pas?
3: Oui, de Avant.
2: Et donc, du coup, il y avait le groupe Avant qui est venu, qui met l'ambiance, qui danse. Et ça leur plaît, en fait, en réalité.
3: C'est vraiment génial, hein. Avec Anouk aussi, notre amie arménienne, on va souvent à ces soirées, et franchement, c'est les meilleurs, on le dit à chaque fois.
2: C'est trop cool.
3: Parce qu'il y a vraiment un mix de modernité et plutôt de musique un peu traditionnelle arménienne, l'ambiance est bien, enfin, ouais.
2: Vous étiez là à la fête de la musique?
3: Oui, cool. C'était chez Juni dans le Marais, c'était ça. Hein.
2: C'est ça, moi par exemple, l'objectif de cet événement-là, c'était que clairement, les Arméniens aient un corner arménien où pouvoir se réunir, et se dire, ok, on va pas aller chercher 50 000 fois un endroit où aller. On sait que chez Juni, il y a la population, il y a les nôtres. Let's go. Et c'était réussi au final. On a fait 8 heures de performance.
1: Oui, quand même.
2: 8 DJ. Okay. 1 heure par DJ.
3: Et il faisait très très chaud. Hein.
4: C'était oui. en plus le début de la canicule.
3: C'était la canicule, ouais.
4: Ouais, ouais,
2: et du coup, j'avais anticipé des machines à...
4: Même pour les machines, justement.
2: Et bien justement, j'avais... Bah, ça, c'est fait partie de mon vrai travail, c'est-à-dire de me dire, ok, on va recevoir du monde, mais derrière aussi, il y a les DJ, il y a les contraintes pour les DJ, les machines. Donc, par exemple, j'avais déjà un AC, je ne sais plus comment on dit en français, AC.
4: Oui, la ventilo. Clim, un petit ventilo.
2: J'avais un ventilo de prévu. Et puis, j'avais bien aimé cet événement parce que c'est quelque chose que j'avais vu à Las Vegas, en réalité. L'histoire des ballons gonflables qui volent dans les airs, etc. Et je me suis dit, ça va les amuser. On va ramener des machines à bulles également. En fait, il faut que ce soit cool, je pense. Pour s'amuser, il n'y a pas besoin de faire des choses trop fancy. Juste passer un bon moment, bonne musique.
1: T'essayes de regrouper aussi les différents DJ, n'est-ce pas ? Une communauté de DJ où vous pouvez échanger.
2: On a un groupe de travail qui s'appelle Ararat House Community Hub, dans lequel il y a, on va dire, 70 DJ arméniens.
1: Ah oui.
2: Ça peut être Sami Flash, Sevana Chakerian, Darno, K-Vision, dont peut-être que vous avez entendu parler avec ses remixes de TSLM. Et puis, en fait, ce qui se passe, c'est que j'ai un peu ergonomisé le boulot. C'est-à-dire que on peut s'envoyer du travail. Imaginons demain, on a un DJ qui souhaite des paroles, une voix. Il va envoyer un message dans le groupe. Il va demander, voilà, j'ai fait cette musique. Qui peut m'envoyer ses voix? Donc derrière, il peut y avoir Sevana ou quelqu'un d'autre qui puisse envoyer ses voix ou terminer la musique. Et en fait, tout ça, on le fait vraiment pour augmenter la qualité musicale de notre musique. Après, il y a plein de gens qui font plein de choses différentes également en musique. Nous, on fait plutôt de la musique melodic house, folk. On travaille avec plein de gens différents. Moi, je ne crée pas de musique. Je ne suis pas DJ. Mais je travaille avec tout ce monde-là. Et puis, c'était aussi pour proposer un format de travail plus simplifié pour les gens.
1: Une collaboration, c'est ça, de DJ?
2: C'est ça, une collaboration DJ. Et puis, je me dis que c'est intéressant pour les DJ d'Arménie de venir en France, vice-versa.
1: D'avoir une visibilité aussi.
2: C'est ça, puisqu'on organise aussi des événements en Arménie, prochainement à Londres. On en fait dans le sud de la France. J'aimerais en faire franchement partout. J'aimerais
1: voilà, c'est
2: même
1: un truc international alors.
2: Ben en fait la vérité c'est que j'aimerais développer des hubs de tout ça, c'est-à-dire pourquoi pas avoir des gens en Amérique ou des gens en Middle East, par exemple au Liban, qui se disent ok, ce format il existe, Ararat House Community, je peux l'utiliser, organiser mon propre événement. Why not?
1: C'est très intéressant. Puis cette idée de rassembler les jeunes. D'ailleurs, le 17 octobre prochain, nous aurons un événement. Est-ce que tu peux en parler un peu plus?
2: Of course. Du coup, on a un événement avec Armenian Youth Party. C'est une collab, c'est-à-dire que c'est Armenian Youth Party qui organise cet événement-là pour la radio Hype. Le but est qu'on puisse encore une fois se réunir, être beaucoup... et s'amuser autour de la musique. Il y aura différents types de musique. On a trois DJ, une line-up. On a Ron, Otman qui est un très gros DJ qui joue par exemple dans des gros clubs à Ibiza, ou même à Mykonos ou à Saint-Tropez. Et on a Sevana Chakerian qui va terminer avec une partie arménienne plutôt. C'est important de garder la touche arménienne à nos événements. Parce qu'il y en a besoin. En fait, on nous le demande en réalité.
1: Oui, ouais, c'est une demande aussi. Voilà, on est en recherche de cette touche.
2: Et il s'est passé un truc super drôle. On a fait un événement dans le sud de la France. Et ce qui s'est passé, c'est qu'on avait notre DJ qui avait sa playlist sur sa clé USB. Et finalement, les gens voulaient que de l'arménien.
1: Ok.
2: Parce qu'en fait, nous, on est ici en France. L'Arménie, entre guillemets, ça nous manque. Donc, on a envie d'écouter de l'arménien. En revanche, à l'inverse, en Arménie, ils ne veulent pas forcément qu'on joue des morceaux trop arméniens, puisqu'ils sont déjà en Arménie. Donc,
1: du coup, vous adaptez en fonction.
2: On adapte. Franchement, on adapte souvent. Les DJ, ils savent ce qu'ils font. Et par rapport à ça, donc, du coup, l'événement là, qui a lieu le 17 octobre, Ça va être à l'Élysée Biarritz. Franchement, c'est un lieu qui est vraiment sympa. Il y a un système de lumière qui est vraiment intéressant. Moi, par exemple, j'adore les lumières, donc c'est quelque chose qui me plaît. La musique va être top. J'espère que vous serez là.
3: Mm-hmm. Ma cousine d'Athènes me l'a envoyé.
1: International.
3: Elle m'a envoyé le poste.
2: Et moi, j'adore parce que en fait, je me rends compte qu'il y a plein de gens qui viennent. Et moi, je le sais pas forcément parce que je le fais pas pour moi. Donc, du coup, c'est pas, j'ai pas besoin de booster mon ego ou quoi que ce soit. En réalité, ce qui me booste moi, c'est vraiment de voir les gens qui en parlent. Et c'est super sympa de la part des gens de se l'envoyer et de le partager sur les réseaux sociaux parce qu'il n'y a aucune obligation, mais ça aide. Et par rapport à cet événement-là, donc pour la radio, je pense que à la base, moi, je n'organise pas cet événement-là. On collabore sur cet événement-là pour la partie musicale et surtout pour backup. C'est-à-dire que demain, il peut même avoir une autre organisation de soirée qui a besoin de plus de visibilité. Let's go.
1: Okay.
2: Comme un peu, c'est aussi un peu un pont avec IO Art Media, la fille de Tina.
3: Ouais.
2: C'est ce qu'elle fait en réalité. Ouais. Elle a la visibilité, elle partage cette visibilité pour les autres. Et pourquoi faire payer aux gens quand on peut le faire gratuitement? Donc je le fais voilà, pour la radio Hype. Leur concept, il est intéressant. Ils ont fait une soirée l'année dernière. Cette année, ils vont la refaire. J'espère qu'on sera 500 personnes. J'espère qu'on va tous se régaler de la vie. Et c'est de 23h à 4h du matin, près des Champs-Élysées. Venez. Franchement, venez. Ça va être top.
1: Puis vous n'allez pas faire les choses à moitié. Donc voilà, il n'y a aucune raison de ne pas prendre son billet et de venir voilà, et de s'amuser, prendre un bon moment et voilà, se réunir, s'amuser, faire la fête.
2: Les tickets, ils sont disponibles sur Hello Asso. Bien sûr, les gens peuvent prendre leurs tickets sur place également, sans aucun problème. Et ouais, franchement, venez.
1: Donc, Ararat House Community donc, se présente aussi comme une plateforme pour de rassembler les Arméniens et pas que. Donc, voilà. Comment tu vois un peu Ararat House Community dans les prochaines années ?
2: Alors, en réalité, je vois Ararat House Community comme une plateforme qui puisse, un, partager des événements, deux, organiser d'autres choses. Pourquoi pas une course de 10 km? Pourquoi pas... J'aimerais faire des choses un peu plus ciblées.
1: Mm-hmm.
2: Par exemple, ce truc pour les enfants, c'est un truc, moi, ça me plaît parce que je me dis... Qui a fait ça avant ça? Bien sûr, l'école arménienne, au moment de Noël, ils vont faire un petit truc pour les enfants, etc. Mais en vrai, je connais aucune organisation d'événements qui faisait des soirées pour les jeunes, qui s'est dit, OK, on va faire un truc pour les jeunes aussi, pour les enfants.
1: Mm-hmm.
2: Personne ne s'est dit ça.
1: Exactement. Et en arménien aussi, en diaspora, on a besoin d'événements en arménien qui nous rattachent un petit peu...
2: C'est important de parler l'arménien, c'est important d'écouter l'arménien, même si votre enfant ne parle pas l'arménien, ou at least juste qu'il vienne et qu'il puisse entendre les sonorités arméniennes, qu'il puisse jouer avec des jouets arméniens, parce que par exemple sur un événement comme celui-ci pour les enfants, c'est vraiment recherché, mais on va ramener par exemple Hayalik,
3: Qu'on a reçu ici.
4: Aznib avait fait l'interview l'année dernière, il me semble.
3: Oui, je crois que c'était l'année dernière, il y a 2 ans. Le temps passe vite.
4: Ouais, le temps passe très vite.
2: Et il fait des jouets en arménien. Donc,
4: c'est super, franchement.
2: C'est trop bien.
1: La transmission, du coup, avec Ararat House Community.
2: Ben, on se connaît tous, donc en réalité, c'est facile. On a juste à s'envoyer un message. On fait ça, on fait ci. Et en fait, on essaie de faire du mieux pour l'avenir. Je pense que l'avenir pour nous en diaspora, c'est d'être unis. Parce que, encore une fois, l'union fait la force. Pas besoin de se mettre dans des positions ou dans des cases. Franchement, laissons tomber toutes les cases et venez, on se régale tous ensemble, quoi.
1: Je peux être que admiratif de ce que tu dis, en fait, qui nous parle à tous. en tant que jeune Arménien. Ça fait vraiment plaisir d'avoir ce genre de figure et voilà, de voir un peu ton évolution aussi depuis les débuts de Alalat House Community. Donc vraiment, je ne peux que être admiratif.
4: Et puis au-delà de transmettre, c'est aussi de faire découvrir, je trouve, parce que ben, on l'a parlé de Juni qui est dans Paris, dans le Marais, même la péniche Anako qui est dans Paris. Je sais qu'avec Anouk, on a ramené toutes les deux chacune à une amie française à ces soirées, parce qu'on leur a dit, bah, venez. Et c'est plus abordable que par exemple les cours d'avant, où là, pour le coup, c'est des vrais cours, où tu prends des danses. Là, pour le coup, c'est une soirée, donc les personnes viennent, on leur fait découvrir, ils sont trop contents, ils disent, on est allé à une soirée arménienne. Et la plupart des personnes françaises que j'ai ramenées étaient trop contentes. Elles me disaient, on devrait avoir ça aussi. Par exemple, j'ai une amie portugaise que j'ai amenée aussi. Elle m'a dit, il n'y a pas d'événement comme ça pour les Portugais à Paris et tout. Donc, tu vois, ça inspire aussi d'autres,
2: bien sûr.
4: D'autres personnes. Et ce qui est une bonne manière de faire découvrir la culture arménienne, les danses.
2: Bien sûr. Et puis, j'ai aussi eu, comme il y a plusieurs types d'événements, par exemple, Péniche Anako, mais on va faire aussi, par exemple, la nuit avec Highlights que vous avez reçu également.
4: Ah oui, Highlights, ouais.
2: Et c'est-à-dire qu'en fait, par exemple, sur cet événement-là, moi, je n'organise pas l'événement, je pilote l'événement, c'est différent. C'est-à-dire que tout ce que vous allez voir sur les réseaux sociaux va être pensé par ma tête, va être fait. La musique, elle va être produite par Alalat House Community, bien sûr, mais je ne suis pas l'organisateur de cet événement. Mais ça me booste parce qu'en fait, je me dis, on a des gens qui veulent organiser, ben, autant qu'on le fasse bien. L'année dernière, on était 600 dans une boîte de nuit, avec vraiment un gros show, des percussions. C'est vraiment quelque chose de gigantesque. L'année prochaine, on va le refaire. Franchement, on va continuer plein de choses. Mais pour moi, le plus important, c'est vraiment réunir les gens et réunir les gens.
4: C'est le plus important.
1: Exactement. Puis tu diversifies aussi les activités, donc je me réjouis de voir un peu comment va se développer aussi dans les prochaines années à venir à la Alalat House Community. Donc voilà.
4: Et pour terminer cette chronique, on peut peut-être passer à une musique justement que tu as choisie au Vic qui s'appelle Zurna de Dano, un DJ que tu connais.
2: Alors c'est un DJ que c'est un très bon copain à moi à vrai dire, Dano. Il joue dans le monde entier. Cette musique-là, elle a été faite avec Garik de Gata Band sur la partie Zurna. Et ça va être très intéressant parce que vous allez entendre.
4: Ah, on l'entend déjà un petit peu. Donc c'est Zurna de Darno.

0: C'était Zulma de Dano, le DJ, et de Garrick. Franchement, on a adoré. Ça nous a tous donné envie de danser, je crois. On était bien dans l'ambiance. On continue avec Azniv. Tu vas nous parler d'un compte Instagram qu'on connaît sûrement tous, qui s'appelle Ayo Media.
1: Exactement, je pense que vous devez être nombreux et nombreuses à le connaître puisque le compte vient de dépasser les 51 000 abonnés. Dedans, on y retrouve les meilleures adresses à Yerevan, ou déguster un bon lahmacun, ou aller se faire les ongles. Bref, tout ce qu'il faut savoir pour sortir, manger et vivre dans la capitale. Et derrière ce compte, on retrouve Tina Abramian, une arméno-russe qui partage son temps entre ces deux pays. Elle nous explique pourquoi elle a décidé de lancer Ayo Media.
2: I created Ayo Media 2 years ago, and one of my main goals was to connect Armenians from all over the world. We have a huge Armenian diaspora all over the world, but we don't really communicate much. So the idea for creating this page was to connect Armenians and to make them all meet each other. I also do events in Yerevan, Armenia, and in Moscow, Russia.
1: Dans cet extrait, Tina raconte qu'Ayo Media est né il y a 2 ans avec une volonté, connecter et rassembler les Arméniens à travers le monde. Elle les explique que les Arméniens forment une grande diaspora, mais que les différentes communautés communiquent finalement assez peu entre elles. Son objectif, créer du lien, que ce soit à travers les réseaux sociaux ou lors d'événements qu'elle organise à Yerevan, mais aussi à Moscou en Russie. Et pour celles et ceux qui n'ont jamais vu le compte, préparez-vous. Ayo Media, c'est très coloré. Elle a une identité visuelle particulièrement marquée.
2: I would describe the aesthetic of my page as something unconventional for Armenia because I use a lot of Western American

0: influence in my work. I like to use a lot of bright colors, pink colors, and therefore I see my page as something funny, girly, and something made for open-minded Armenians.
1: La fondatrice d'Ayomedia explique avoir voulu créer une page qui sorte des cordes habituelles en s'inspirant notamment de la culture américaine et de l'esthétique occidentale avec des couleurs vives et évidemment beaucoup de rose. Pour reprendre ses mots, c'est une page marrante, girly et faite pour les Arméniens ouverts d'esprit.
2: Il me semble qu'elle a aussi lancé un nouveau concept récemment, non Elisa?
1: Tout à fait. Depuis plusieurs semaines, elle propose un nouveau format, partir à la rencontre d'Arméniens venus du monde entier et installés à Yerevan. Artistes, entrepreneurs et même drag queens, tous les profils sont mis en avant.
0: The latest news is that a few months ago, I started my interview series for iomedia. And I love doing interviews with different people from different parts of the world. I get to meet a lot of Armenians and ask them questions about our culture, about what brought them to Armenia, because some of them are repatriating. They move back to Armenia from the place where they used to live. And it's becoming more and more common nowadays. Armenians from the US, from Russia, are coming back to Armenia to build their future here.
1: L'idée à travers ces interviews, c'est de les interroger sur leur culture, mais aussi sur ce qui les a poussés à revenir en Arménie. Car Tina le constate, de plus en plus d'Arméniens installés en Russie, aux États-Unis ou ailleurs, choisissent de revenir sur les terres de leurs ancêtres pour y construire leur avenir. Et parmi eux, il y a évidemment aussi des Français.
0: This year, I also got to meet a lot of French Armenians in Yerevan, and I absolutely love you guys. I think you are so amazing, kind, and generous, and also so stylish, I know, right? So my message is never be afraid of creating your own vision, what it means to be Armenian. Because some people might tell you that if you are Armenian, you need to follow certain rules. That is not true. You have to create your own vision. And we all share the same roots. We should all support each other. And I think that's beautiful.
1: Tina raconte en avoir rencontré beaucoup cette année. Elle dit apprécier particulièrement les Français, qu'elle décrit comme gentils, généreux et lorsqu'il s'agit de mode, très stylés. Elle nous adresse d'ailleurs un message. Ne jamais avoir peur de créer sa propre vision de ce que signifie être arménien, sous prétexte qu'il faudrait respecter certains codes. Et elle conclut avec une phrase qui résume finalement assez bien l'esprit d'Ayomedia. Nous partageons les mêmes racines et pour ça, nous devrions tous nous soutenir. Et c'est peut-être ça, finalement, la force d'Ayomedia. Faire de la diaspora non plus une distance, mais un réseau. Avec ses couleurs, son ton décomplexé et ses rencontres, Tina donne surtout une nouvelle façon, plus libre et plus moderne, de faire vivre l'identité arménienne.
2: C'est vrai, franchement, et ça rejoint en plus ce que tu disais un peu au Vic de tous nous rassembler à travers des soirées, à travers un compte Instagram. On adore repartager ces petits réels, ces petits dumps. C'est vraiment trop chouette. Merci Azni pour cette chronique.
1: Avec plaisir.
3: Merci beaucoup,
2: hein. On rappelle, c'est Ayomedia. N'hésitez pas à aller vous abonner si vous n'êtes pas encore abonné. Et on passe tout de suite à notre deuxième pause musicale. C'est l'une des musiques les plus récentes sorties par le groupe Nemra, un groupe arménien qu'on adore ici, qui s'appelle Es Mentlemenkes.

0: c'était Nemra Espentremenkes, qui veut dire je t'ai cherché. Et on adore cette musique. Moi, je l'adore. Pourquoi ? Surtout pour le clip, si vous pouvez aller regarder sur YouTube, puisqu'on voit des œuvres d'art, en fait, des cadres vides. Voilà, des cadres dorés vides d'œuvres d'art. Mais j'aime beaucoup la DA du clip, donc je vous conseille d'aller voir. Et pour finir un peu sur l'art, justement, j'avais envie de vous parler d'un peintre qui s'appelle Vardgues Soreniyans. Je ne sais pas si vous le connaissez.
1: Non.
2: Non.
0: Il est exposé à la Galerie Nationale de Yerevan, du coup, sur la place Republic Square. Et en fait, pourquoi j'en parle ? Parce que pour la toute première fois depuis 130 ans, l'un de ses tableaux les plus connus a été exposé à Yerevan. Avant, il était un peu trimballé entre le Kazakhstan ou même Bakou, parce qu'à l'époque, il exposait là-bas. Mais ce tableau, c'est la Sainteté bafouée, qu'il a peint en 1895. Donc très rapidement, Vardgues Soreniyans, c'est un peintre réaliste qui est très connu pour sa technique picturale. Donc si vous regardez ces tableaux, c'est des petits pointillés. Et lui, il est né en 1860, pour vous donner le contexte, et il est mort en 1921. C'est un Arménien de Russie et de Crimée, donc il a échappé au génocide. Mais il a peint énormément de tableaux en lien avec l'Arménie, l'histoire de l'Arménie, la mythologie, aussi la culture évidemment. Et ce tableau, justement, la Sainteté bafouée, c'est une œuvre qui fait référence aux massacres qui ont précédé le génocide de 1894 à 1896. Et qui, alors, je ne sais pas si on pourra la projeter justement, peut-être quand vous regarderez en replay l'émission, vous la verrez. Mais elle est assez frappante parce qu'on voit pas du tout une scène de massacre, mais plutôt une église avec des croix qui tombent et un vide en fait, un vide et un silence qui est assez beau à voir. Donc voilà, pour la première fois, elle revient à Yerevan et elle sera exposée jusqu'en mars prochain. Donc si vous avez l'occasion d'y aller avant mars 2027, je vous conseille d'aller la voir. Mais Soreniyans, on le connaît aussi surtout pour sa peinture la plus connue, qui s'appelle Sémiramis devant le cadavre d'Ara le Beau, qu'il a peint en 1889. Petit aparté pour les Parisiens, si vous êtes allé au Diamantaire, au restaurant grec-arménien, vous la verrez, cette peinture, il y a une reproduction qui est accrochée. Et ça reprend un épisode de la mythologie de l'histoire ancienne arménienne. Donc voilà, c'est une légende, mais en fait, ça représente une reine assyrienne, donc Sémiramis, qui regarde le cadavre d'un roi arménien qui s'appelle Ara le Beau. Et selon la légende, elle serait tombée amoureuse de lui. Lui, il aurait refusé ses avances, elle aurait déclaré une guerre avec l'Arménie juste pour ça, et il serait mort pendant la bataille. Bon. C'est une légende, mais en tout cas, je le trouvais plutôt beau, vous le verrez aussi peut-être si on peut le projeter en replay, mais c'est assez, ça regroupe plusieurs thèmes, un peu l'amour, le désir, la mort, le pouvoir, ce qu'on peut faire aussi par amour et la légende, et même les couleurs dans un ton beige, un peu noir aussi, ça représente un peu tout ça. Et pour vous parler rapidement de Vardgues Soreniyans, lui, du coup, il vient de Russie et de Géorgie. Son père était prêtre, pardon. Et c'est lui qui lui transmet l'histoire de la culture arménienne. Et notamment, il a rencontré un célèbre peintre arménien qui s'appelle Ivan Ayvazovsky. Je ne sais pas si vous le connaissez.
2: Non plus.
0: Qui est aussi, lui, un peu plus mondialement connu, même si on ne connaît pas forcément son nom. Parce qu'il est considéré comme l'un des meilleurs peintres au monde de sa génération pour représenter des paysages marins, des tempêtes, des bateaux. Donc vous avez peut-être vu certaines de ses toiles, notamment qui sont exposées sur la fameuse île arménienne de Venise, San Lazzaro d'Egli Arménie, qui avait été donnée aux Muritardistes en 1717, exactement. Et donc, dans les années 1800, Ivan Ayvazovsky était allé. Pareil pour Vardgues Soreniyans, ils se sont rencontrés notamment là-bas et ils ont exposé leurs tableaux là-bas. Et Soreniyans, il ne s'arrête pas seulement à l'Arménie, puisqu'il va beaucoup voyager, il va aller à Téhéran, il va être vraiment inspiré, il va faire même d'autres peintures, notamment Ferdowsi lisant le Chané devant le Shah Mahoud de Ghazni, qui reprend en fait une scène liée à l'histoire de la littérature persane. Donc, on n'est plus du tout en Arménie. Mais c'est Ferdowsi, qui est un grand poète persan, qui a écrit le Shah Anmé, le livre des rois, une épopée qui raconte les légendes, les héros et l'histoire mythique de la Perse. Et en fait, Mahmoud de Ghazni, qui est représenté sur sa toile, c'était le roi à l'époque devant lequel, selon la tradition, il devait lui présenter le livre de poèmes. Et en fait, Soreniyans, il a peint cette œuvre en 1913. Ça évoque surtout la rencontre en fait, entre le pouvoir politique et puis la poésie. Donc c'est pas mal aussi si vous avez l'occasion de voir cette toile, parce que on ne s'arrête pas seulement à l'Arménie, ce qui est intéressant. Et pour terminer aussi sur Soulenyan, il n'est pas seulement peintre, il a aussi été traducteur. Il a traduit Shakespeare, Oscar Wilde et même Goethe en arménien. Notamment Shakespeare, Le songe d'une nuit d'été. Donc c'était l'un des tout premiers à l'avoir traduit. Et de son vivant, il était connu, mais moins qu'aujourd'hui. Et sa seule exposition qu'il a organisée, c'était à Bakou à l'époque, en 1901. Parce que beaucoup d'artistes arméniens ne pouvaient pas vivre en Arménie ou alors exposer en Arménie. Et notamment, parmi ses dernières toiles qui ont beaucoup fait parler de lui, il y a aussi L'Abandonné, qu'il a peint en 1894. C'est avant le génocide, mais on est déjà dans cette ambiance, malheureusement, de massacre, donc qui est assez, assez triste à voir. On voit une femme qui se prend la main dans la tête et qui pleure, avec toujours ce même paysage pointillé et les croix derrière qui tombent, ce qui est assez impressionnant. Et puis, pour faire un petit clin d'œil à l'histoire arménienne, il a aussi fait une toile qui s'appelle Le retour de la reine Zabel en 1909, qui cette fois-ci représente la reine Zabel d'Arménie. C'était pendant le royaume de Cilicie, hein, c'était il y a très très longtemps, en 1219 précisément, et qui devient reine alors qu'elle est juste enfant après la mort de son père et qui a été obligée de se marier à l'époque. Et c'est vraiment une toile que j'aime beaucoup parce que ça montre toute une partie de la femme à cette époque-là. On voit de la douleur sur son visage, de se dire je me retrouve dans cette situation et on me demande de faire ça alors que j'en ai pas envie. Donc voilà, ça permet de mettre un peu la lumière sur cette partie de l'histoire arménienne. Et je vous conseille d'aller voir, du coup, si vous êtes en Arménie, à la Galerie Nationale, son tableau, La Sainteté bafouée, jusqu'en mars prochain.
1: Merci Tovinar.
2: Merci beaucoup Tovinar.
3: Merci.
0: Merci à tous pour cette superbe émission. Franchement, c'était génial de vous avoir avec moi aujourd'hui. Et on rappelle pour l'agenda, surtout l'événement à ne pas louper, c'est le 17 octobre au VIG.
3: C'est la soirée Armenian Youth Party à l'Élysée Biarritz à 23h. On vous attend nombreux. Faites-vous beau.
0: Merci à tous, merci à Zniv, merci Mélanie, on espère que tu vas revenir bientôt à la radio.
1: Avec plaisir.
0: Et merci au Vic.
3: Merci pour cette interview, merci pour le temps accordé.
0: Toujours un plaisir de tous vous recevoir et puis on se retrouve comme chaque samedi la semaine prochaine aussi à midi.

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1: Bonjour et bienvenue pour ce journal de la semaine de IBFM. Une semaine marquée par les suites de l'infiltration en territoire arménien d'un soldat azerbaïdjanais, Nassimi Moussaïev. Rappel des faits. Selon les autorités de Bakou, Nassimi Moussaïev avait déserté volontairement l'unité militaire de Latchin, a franchi la frontière arménienne et s'est introduit dans un village du Sunik, Shaki, à près de 20 km de la frontière, et ce alors que l'alerte avait été donnée aux autorités arméniennes depuis au moins 2 jours. Voyant ses enfants pris en joue par le militaire azerbaïdjanais, la propriétaire, Annie Avedissian, s'est interposée et Nassimi Moussaïev lui a tiré dessus en la blessant à la jambe et dans la main. Elle a perdu plusieurs doigts et elle peut encore perdre sa jambe. Un de ses 3 enfants a un bras cassé, les 2 autres choqués sont aussi hospitalisés. Malgré ses blessures, la mère de famille a néanmoins réussi à frapper avec un couteau le militaire azéri, ce qui a permis son arrestation. Nassimi Moussaïev est donc arrêté et inculpé de franchissement illégal de frontières, de trafic d'armes, d'atteinte grave à la santé par l'usage d'armes, de circulation illégale d'armes à feu et de violation d'un bien privé. Mercredi, dans des propos surréalistes prononcés qui plus est à la tribune de l'Assemblée nationale, le Premier ministre Nicole Pachinian a cherché à minimiser ce qu'il appelle un incident, allant jusqu'à s'en prendre à l'attitude de la mère de famille, lui reprochant d'être intervenu pour protéger ses enfants. Je comprends que l'instinct maternel soit fort, mais lorsqu'on appelle la police, il faut attendre qu'elle agisse, il n'est pas nécessaire d'intervenir soi-même, a déclaré le Premier ministre à l'Assemblée nationale, sous-entendant que dans cette situation, lorsque la femme a aperçu un Azerbaïdjanais armé chez elle, elle n'aurait pas dû se défendre ni défendre ses enfants, mais attendre l'intervention des forces de l'ordre, qui, soit dit en passant, n'avaient même pas localisé l'Azerbaïdjanais sur le territoire arménien depuis plusieurs jours. La femme a appelé la police, la maison où l'Azerbaïdjan est entré était inhabitée depuis plusieurs jours, puis les enfants sont arrivés, ont vu un étranger, la mère a appelé la police, mais elle était déjà arrivée avant eux. Si elle avait attendu la police, il ne se serait probablement rien passé, a insisté Pachinian. Une déclaration qui a fait bondir la famille d'Annie Avedissian. Qu'aurait dû-elle faire? Lui donner une couverture pour qu'il n'attrape pas froid? A réagi en colère la sœur de la mère de famille, qui a rappelé que le militaire azerbaïdjanais était en train de recharger quand Annie Avedissian l'a frappé avec un couteau. En réponse aux critiques de l'opposition concernant les garanties de sécurité mises en place par le gouvernement pour empêcher le soldat azerbaïdjanais de se rendre en Arménie, le Premier ministre a répliqué « Si vous étiez au pouvoir, il y aurait eu un échange de tirs à la frontière arméno-azerbaïdjanaise à suite aux incidents de Shaki », reprochant presque aux militaires arméniens d'empêcher un soldat azerbaïdjanais de franchir la frontière. Les députés d'opposition ont toutefois continué d'insister sur l'existence de problèmes de sécurité dans le Sunik, affirmant que les habitants avaient peur de laisser leurs enfants seuls dans la cour. Pour mémoire, dans une interview publiée mardi, le Premier ministre Nicole Pachinian a affirmé que le soldat azerbaïdjanais ne serait pas échangé contre des prisonniers arméniens détenus en Azerbaïdjan. Les familles des prisonniers détenus en Azerbaïdjan ont, eux, demandé, jeudi, que le militaire azéri récemment arrêté soit l'objet d'un échange contre les otages de Bakou. Mais elle redoute surtout que ce soldat soit renvoyé en Azerbaïdjan sans autre forme de procès, sous prétexte qu'il se serait égaré et entré involontairement en Arménie. Une inquiétude nourrie par les déclarations de Nicole Pachinian, mercredi, qui a estimé que la question des militaires franchissant la frontière et celle des prisonniers constituaient 2 sujets différents. Nous avons un accord avec l'Azerbaïdjan, selon lequel les situations dans lesquelles des soldats franchissent la frontière dans un sens ou dans l'autre doivent être examinées indépendamment de toutes les autres affaires, a expliqué le Premier ministre, ajoutant que si un échange était fait entre ce soldat azéri et des prisonniers arméniens, qui pourrons-nous échanger ensuite si un soldat arménien traverse la frontière azéri par erreur ? En réponse à une question de la députée Anna Grigorian qui l'interpellait sur le fait que le soldat azerbaïdjanais avait pu parcourir 20 km dans le territoire arménien sans être repéré, le Premier ministre a indiqué qu'il ignorait comment le soldat azerbaïdjanais était entré en territoire arménien, ajoutant que l'enquête et le témoignage du soldat permettraient de le déterminer. En réponse à une question de la députée d'opposition Liana Gasparian sur les raisons pour lesquelles il n'avait pas été filmé et diffusé sur Internet les images de l'arrestation du soldat azerbaïdjanais, comme ils le font pour de nombreuses personnalités arméniennes, le Premier ministre a déclaré que le soldat azerbaïdjanais avait une arme à feu à la main, mais qu'il n'avait pas opposé de résistance. Selon lui, la vidéo n'a pas été diffusée car le soldat a été blessé par dignité humaine. Par contre, les images d'un prisonnier arménien sur un brancard dans une cour de justice arménienne, elle, n'est pas une atteinte à la dignité humaine. Et comme souvent, quand il est acculé par les faits, Nicole Pachignan choisit l'attaque et menace les députés de l'opposition. Lors de son point presse de vendredi, le Premier ministre s'est dit consterné par le débat, reprochant à plusieurs reprises, comme il l'avait déjà fait la veille, à l'opposition arménienne de mal appréhender cet incident. Nous n'avons pas l'intention de minimiser cet incident, mais nous ne devons pas perdre notre sens de la mesure, a-t-il lancé, réitérant l'argument avancé la veille au Parlement concernant les conséquences qu'aurait entraîné le franchissement de la frontière par un soldat arménien, évoquant la méconnaissance du public quant à la complexité réelle du relief frontalier. Selon lui, si on retient l'hypothèse du saboteur, il apparaît que l'Azerbaïdjan lui a ouvert les portes et a laissé le passage libre, a-t-il indiqué, refusant d'imaginer que Aliyev puisse lui mentir. Puis Nicole Pachignan est allée jusqu'à comparer l'attaque par ce soldat azéri à des crimes de droit commun. Si quelqu'un a peur, il peut tout aussi avoir peur à Yerevan, a-t-il déclaré, ajoutant « Il s'agit d'une infraction pénale transfrontalière ordinaire, il y a d'autres incidents aussi, par exemple l'importation et le transit de drogue, il ne faut pas dramatiser outre mesure sur ce qui s'est passé », a poursuivi le Premier ministre, soulignant une fois de plus que les autorités arméniennes ne feraient pas de déclarations susceptibles de compromettre la paix. Mais pour clarifier définitivement la situation, Nicole Pachignan a admis que le soldat azéri en question était bien un criminel et il a alors conclu son point presse en déclarant que Robert Khocharyan était aussi un criminel, Gagi Gzaloukian était aussi un criminel, Samuel Galabedian était aussi un criminel, avant de lancer aux journalistes « Y a-t-il d'autres questions ?» pour conclure par ces mots « Il s'agit d'une appréciation politique ». En clair, un opposant élu démocratiquement ne vaut pas mieux pour le Premier ministre qu'un soldat azéri entré illégalement en Arménie et qui n'a pas hésité à tirer sur une habitante innocente qui tentait de protéger ses enfants et qui risque d'être amputée d'une jambe. Jeudi, le Parlement européen a adopté une nouvelle résolution rappelant le sort des otages arméniens de Bakou. Le texte mis aux voix portait sur la répression politique en Azerbaïdjan et grâce à la détermination de l'eurodéputée LFI française Marina Mesure, co-autrice de cette résolution, les captifs arméniens parmi lesquels les 8 anciens responsables politiques et militaires de l'Assar, qui ne figuraient pas dans la version initiale, ont été ajoutés à la liste des prisonniers politiques dont le sort préoccupe les parlementaires européens. Une victoire pour la cause des captifs arméniens en Azerbaïdjan, dont s'est bien sûr félicité Marina Mesure, rappelant à l'issue du vote que le texte initial passait sous silence les Arméniens détenus par le régime d'Aliyev à l'issue de procès factices, et qu'elle avait obtenu après négociation cette semaine qu'ils figurent dans le texte final. Le vote de cette résolution s'inscrit dans la continuité de celle du 13 mars 2025, par laquelle le Parlement européen avait déjà condamné la détention illégale et les simulacres de procès visant les otages arméniens. Et Marina Mesure regrette ce décalage entre les prises de position des eurodéputés et la réalité des relations entretenues par l'Union européenne avec l'Azerbaïdjan. Elle aurait notamment souhaité que la résolution critique l'absence d'appel à la libération des prisonniers arméniens lors des récentes visites de hauts responsables européens à Bakou, mais cette proposition n'a pas recueilli la majorité nécessaire pour être mise aux voix. La résolution adoptée jeudi constitue cependant une avancée significative en maintenant le sort des otages de Bakou au cœur du débat européen et renforce la pression politique sur les autorités azéries. Autre victoire politique, cette fois-ci aux États-Unis, où plus de 100 membres du Congrès américain demandent la suspension de l'aide militaire accordée à l'Azerbaïdjan tant que les otages n'ont pas été libérés. Dans leur appel lancé au secrétaire d'État Marco Rubio, la centaine de congressistes, dont 26 sénateurs et 75 représentants, ont dénoncé le maintien en prison des otages arméniens, la destruction du patrimoine chrétien arménien, ainsi que la poursuite de l'occupation militaire du territoire souverain de l'Arménie. Cette initiative bipartisane et bicamérale constitue une réponse à la décision de l'administration Trump de contourner les restrictions prévues par l'article 907 du Freedom Support Act, permettant la reprise de l'aide militaire américaine à l'Azerbaïdjan. Auguste Anning, 80 ans, qui a dirigé pendant 7 ans les services secrets allemands, a été arrêté pour trahison pour avoir vendu des secrets d'État à une puissance étrangère, en l'occurrence l'Azerbaïdjan. Son ancien chef de cabinet, Manfred D., qui servait d'intermédiaire par lequel les renseignements seraient sortis du bureau des services secrets allemands, a également été arrêté. Une affaire qui est en train de devenir en Allemagne un scandale d'État. August Anning a dirigé les services secrets allemands de 1998 à 2005, avant de devenir secrétaire d'État au ministère fédéral de l'Intérieur, jusqu'en 2009, où il prend sa retraite. C'est entre 2010 et 2022 qu'il transmettra régulièrement des informations à l'Azerbaïdjan, se faisant rémunérer de l'ordre de 2000 euros par page transmise et qu'il aurait transmis environ 2000 pages, correspondant à des comptes rendus de réunions stratégiques des services secrets en lien avec la Russie et le Caucase. On notera que ces documents couvrent donc la période de la guerre des 44 jours et contiennent donc des renseignements précieux sur les échanges entre les pays européens, sur leur position à l'égard de l'Arménie et de l'Azerbaïdjan. Des éléments sur le programme nucléaire iranien ou sur les capacités militaires russes auraient également été transmises par ce biais à l'Azerbaïdjan. Mercredi, les autorités azerbaïdjanaises ont démenti les informations, faisant état d'un lien entre leurs services de renseignement et August Anning, les qualifiant de désinformation, et ce alors que l'Azerbaïdjan et l'Allemagne ont récemment élargi leur coopération énergétique. Une coopération énergétique qui pourrait donc être remise en cause, selon les médias allemands, si cette affaire d'espionnage de l'Allemagne par l'Azerbaïdjan se confirmait. Fin de ce journal de la semaine qui reprend un bouquet des informations des journaux quotidiens de l'IPFM.

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1: Bonjour à tous et à toutes. Ce matin, on va parler de votre vue, de la vision, à l'occasion de la Journée mondiale de la vue qui a eu lieu hier et pendant le mois d'octobre, tout le mois d'octobre. Eh bien, c'est des journées de la vision aussi, parce que vous pourrez, si vous le souhaitez, aller voir votre opticien, avoir des tests gratuits, faire de la prévention pour peut-être voir si tout va bien au niveau de vos yeux. Mais aujourd'hui, sur notre plateau, on a le plaisir de recevoir une ophtalmo habituée de la maison. Marilyn Nodarian, bonjour.
2: Bonjour.
1: Vous êtes ophtalmologiste à Lieusaint, hein, c'est bien ça?
2: Voilà,
1: hein,
2: dans le 77.
1: 77. Alors, avant d'aborder justement la santé de nos yeux, juste l'actualité. L'été, il y a eu du soleil, mais il y a aussi eu l'éclipse. Est-ce que vous, en tant qu'ophtalmo, vous avez eu des patients qui sont venus vous voir parce qu'ils avaient des gènes?
2: Alors, nous, on était fermés au mois d'août.
1: Ah bon?
2: Voilà. Mais je sais que dans les statistiques faites par le Syndicat national des ophtalmologistes, il y a une recrudescence vraiment très, très importante de gens qui ont consulté dans la nuit ou le lendemain ou même dans les deux jours pour des problèmes visuels.
1: Et de manière plus générale, l'exposition au soleil pendant l'été, est-ce que vous avez à chaque fois, en septembre, en octobre, des gens qui viennent vous voir en disant « voilà, j'ai des problèmes ou pas ?»
2: Alors, on en voit de moins en moins. Il y a quelques années, une dizaine d'années, on voyait surtout des gens revenir du ski, parce qu'il y a pas mal de gens skient sans lunettes, avec la réverbération. Mais maintenant, les gens sont assez consciencieux, sont informés et mettent des lunettes de soleil.
1: Alors, comme on l'a dit, au mois d'octobre, c'est la journée de la vision. Qu'est-ce que vous pensez de ce type d'opération pour justement essayer de prévenir?
2: Alors, c'est bien d'informer, mais il faut savoir qu'il faut consulter, surtout un ophtalmologiste, consulter d'autres professionnels de la vision.
1: Lesquels, par exemple?
2: Alors, je sais que l'information actuellement, elle tourne autour des opticiens, mais le problème chez les opticiens, c'est qu'ils n'ont pas le droit de faire les mêmes actes que les ophtalmos. Ils n'ont le droit depuis quelques années que de vérifier la vision et de proposer des réajustements d'ordonnances. Et ça s'arrête là. Ils n'ont pas le droit d'examiner un œil, ils n'ont pas le droit de prendre la tension et ils n'ont pas le droit de regarder le fond d'œil.
1: Je dirais que c'est bien dommage, parce que sur le territoire national, on manque d'ophtalmologie, comme on manque de gynécologues. On fait la semaine prochaine une émission avec le docteur Tamborini, qui est gynécologue, qui nous expliquera ça. Vous ne croyez pas qu'il faudrait un peu décoincer notamment la tension artérielle? Comment se fait-il?
2: Non, la tension oculaire.
1: Oculaire, vous voyez, j'ai un lapsus, mais c'est aussi la démonstration que c'est un examen important.
2: Écoutez, les ophtalmos ne sont pas d'accord. Parce que pour faire de l'ophtalmologie, il faut faire 6 années de médecine.
1: Bien sûr, je comprends.
2: Passer un concours très difficile la première année, passer le concours de l'internat où la sélection est sévère. Et sans nous vanter, pour être ophtalmo, il faut être dans les premiers. Et donc, on ne peut pas déléguer des choses qui demandent un apprentissage qui est long et difficile à des opticiens qui n'ont pas de formation médicale et qui n'ont fait que des études d'optique, sans les dénigrer, hein,
1: bien sûr.
2: Mais c'est deux métiers qui sont différents.
1: Il y a aussi les orthoptistes. Vous mettez ça dans la même catégorie?
2: Alors, les orthoptistes ont un peu plus d'études médicales et depuis quelque temps, en fait, elles ont eu leur dérogation qui a été élargie. Elles peuvent faire un travail aidé avec les ophtalmos. Elles peuvent faire certains examens complémentaires.
1: La tension,
2: la photo du fond d'œil, les lunettes, ce qu'on appelle la réfraction. Mais c'est toujours sous la responsabilité médicale d'un ophtalmo.
1: D'accord, sur le contrôle au final de l'ophtalmo.
2: Exactement.
1: Alors revenons un peu sur les pathologies. Il y a quelque chose qui est dramatique, c'est la myopie. On assiste à une recrudescence de myopie. Est-ce que vous pensez qu'on doit parler d'épidémie? Et si oui, pourquoi?
2: Alors, oui, on peut parler d'épidémie.
1: À ce point-là, mais vraiment,
2: une flambée de la myopie chez l'enfant et l'adolescence et l'adolescent. Alors, on sait que dans les...
1: Qui seront les adultes de demain.
2: Exactement.
1: C'est-à-dire que si on ne fait rien aujourd'hui...
2: on peut avoir des myopies très sévères. Alors, on sait que dans les pays asiatiques,
1: Taïwan,
2: la Chine, enfin même d'autres pays asiatiques, la population est vraiment extrêmement myope. Alors pourquoi? Parce que on pense que le fait d'être exposé aux écrans, de faire des choses de près, favorise le développement de la myopie. Il y a une vingtaine d'années, on avait fait une étude dans la population agricole, si vous voulez, chez les paysans, et une population de gens qui étaient dans le bureau. On avait vu une différence de myopie chez ces deux populations.
1: D'accord, donc effectivement, c'est un point important. Qu'est-ce qu'on doit conseiller aux parents qui nous écoutent, qui nous regardent ?
2: Il faudrait que l'enfant lève la tête des écrans. Malheureusement, c'est très difficile. Il faut surtout ne pas donner d'écran, quel qu'il soit, avant l'âge de 3 ans. C'est très délétère sur le développement cognitif aussi. C'est-à-dire, on retrouve des enfants qui sont pseudo-autistes parce qu'ils ne sont que sur des écrans. Ils n'ont pas d'interaction avec le milieu familial ou social. Ça perturbe donc le développement social et psychiatrique. Et puis, ça développe la myopie, effectivement.
1: La myopie. Je vous propose d'écouter tout de suite Elena qui vous pose une question.
3: Faut-il consulter à titre préventif si mon enfant reste accroché à son téléphone ou à son ordinateur ? Risque-t-il d'être myope ?
2: Alors, je voudrais répondre à cette maman et aux autres en disant qu'il faut toujours consulter un ophtalmo, quel que soit l'enfant. Il faut consulter un ophtalmo avant l'âge de 5 ans pour dépister des troubles visuels et dépister ce qu'on appelle l'amblyopie. C'est un œil qui est normal, qui ne voit pas très bien. Il y a des choses à faire avant l'âge de 5 ans. Après, c'est trop tard. Et après, il faut de temps en temps...
1: Attends, expliquez-moi de quoi il s'agit là. C'est un enfant qui a moins de 5 ans.
2: Alors, chez les enfants, il peut y avoir un strabisme ou pas, c'est-à-dire...
1: Mais on le voit, le strabisme.
2: Oui, mais il y a des enfants qui n'ont pas de strabisme et l'œil ne s'est pas développé. La vision entre l'œil et le cerveau ne s'est pas faite. C'est comme une prise qui n'est pas très bien branchée. Et donc, il faut dépister ce trouble. Et effectivement, si l'enfant ne louche pas, on ne se rend pas compte. Donc, chez l'ophtalmo, on fait des tests et on vérifie si l'œil voit ou pas. Si l'œil ne voit pas, il faut agir avant l'âge de 5 ans, sinon c'est trop tard pour que les connexions se mettent en place.
1: Mais c'est très intéressant ce que vous dites et je trouve qu'il faut mettre le doigt dessus, c'est que l'œil, et notamment le nerf optique, est-ce que c'est du cerveau ou est-ce que c'est de l'œil ?
2: Alors on dit que c'est une partie du cerveau, oui.
1: Donc ça veut dire que ce jeune de moins de 5 ans, c'est au niveau du cerveau que ça se passe ?
2: Oui, c'est la connexion, c'est toutes les fibres nerveuses entre la rétine, qui est l'équivalent d'une pellicule, en fait, si on compare l'œil à un appareil photo argentique, et le cerveau qui est l'ordinateur, si vous voulez, et la connexion entre cette rétine et le cerveau, il y a des fibres nerveuses, il y a le nerf optique, il faut qu'il soit stimulé. Et parfois, il n'y a pas de stimulation, on ne sait pas pourquoi.
1: Mais on en parle très peu de ça, de cette connexion entre l'œil et le cerveau. Comment vous expliquez qu'il y ait une absence de prévention, d'information sur cette question-là ?
2: En fait, les pédiatres sont informés, ils font des petits tests visuels et ils nous les adressent s'il y a besoin. Habituellement, il y a des dépistages scolaires aussi, mais de moins en moins, parce qu'il y a moins de médecins, moins d'infirmiers scolaires. Donc moi, à l'époque, j'allais à l'école Saint-Mesrop faire du dépistage tous les ans et on dépistait les gamins comme ça. Mais bon, il y a tellement de pathologies qu'on ne peut pas surinformer aussi les personnes.
1: Bien sûr.
2: Ça crée un peu une angoisse, mais un pédiatre ou un ophtalmo peut informer.
1: Oui, bien sûr. Alors, autre pathologie, on va passer, donc on a parlé des enfants, de la myopie. Certains spécialistes, notamment à l'hôpital Rothschild à Paris, conseillent la formule des 3 fois 20 minutes de regarder à l'horizon. Qu'est-ce que vous en pensez de ça ?
2: En fait, c'est pour les personnes qui font beaucoup d'ordinateurs, effectivement.
1: Mais pour les enfants, c'est tout à fait intéressant pour éviter que la myopie s'installe.
2: Il faut regarder au loin, effectivement.
1: Mais comment vous voyez les choses ? Est-ce que vous, dans votre patientèle, vous conseillez aux enfants ou aux parents de faire en sorte qu'ils regardent à l'horizon toutes les 20 minutes, c'est ça ?
2: Enfin, je leur dis de ne pas dépasser l'heure, de s'arrêter, de faire autre chose, effectivement, de sortir à l'extérieur, parce qu'on s'est rendu compte que l'exposition solaire, standard, quoi, pas forte, limiter la progression de la myopie. Donc, il faut sortir, regarder au loin, être exposé à la lumière.
1: C'est-à-dire changer l'accommodation.
2: L'accommodation, exactement.
1: D'accord. Donc, effectivement, voilà. Ça, c'est un point important. Vous conseillez ça à vos jeunes patients. Alors, on va changer complètement de catégorie. On va parler de la dégénérescence maculaire liée à l'âge. Ça concerne notamment les personnes âgées, mais pas seulement.
2: Non, en fait, c'est plutôt une certaine catégorie de gens. On peut trouver des facteurs favorisants à des âges plus jeunes, mais c'est une pathologie qui se déclare après 70 ans, en règle générale.
1: Alors, on est bien d'accord, c'est la vision centrale, la macula qui est atteinte.
2: Voilà.
1: Et qu'est-ce que l'on fait? Comment on dépiste? Quels sont

0: Tout est déformé.
1: Voilà, le carrelage qui est déformé, une porte qu'on voit déformée à un moment donné, qui ondule. On peut avoir la vision soudainement qui diminue. On n'arrive plus à lire ou à reconnaître une personne en face. On voit plus le visage. Et donc, les signes s'aggravent petit à petit.
0: Et quel traitement?
1: Alors, il y a deux types de DMLA. Il y a la DMLA sèche, où ça s'atrophie. Et malheureusement, jusqu'à présent, on n'a pas de traitement. On a essayé pas mal de choses, mais sans succès. Et vous avez la DMLA humide, où il y a des vaisseaux anormaux qui poussent au niveau de la macula, qui saignent, qui font de l'œdème. Et à ce moment-là, on a un traitement qui consiste à faire des injections dans l'œil. Donc, on fait à peu près une injection tous les mois ou tous les deux mois, jusqu'à ce que ça se stabilise.
0: Et ça se stabilise? Il y a des belles études là-dessus?
1: Ça se stabilise, alors ça dépend. On a des personnes qu'on appelle les happy few, c'est-à-dire qu'en 3, 4, 5 injections, tout rentre dans l'ordre, tout va bien. Et puis j'ai des patients, ça fait 5, 6 ans, je les injecte, ils sont à 80 injections, 100 injections. Et on arrive parfois à les maintenir, on maintient une acuité visuelle qui est correcte. Et malheureusement, chez certaines personnes, et on ne sait pas pourquoi, ça flambe. Et quoi qu'on fasse, on perd la vision.
0: Alors justement, ça me conduit à vous poser la question sur l'intelligence artificielle. Dans le domaine de l'ophtalmologie, c'est très présent. Oui. Je me rappelle d'un tournage qu'on avait fait pour Télématin sur un établissement du côté de Montauban qui avait vraiment les outils d'intelligence artificielle. Est-ce que, par exemple, pour répondre à votre question de clinicienne, le fait d'utiliser l'intelligence artificielle vous permettrait de savoir si tel ou tel traitement peut marcher ? Sur tel ou tel patient?
1: Alors, ça, je sais pas, mais ça peut nous aider à guider notre traitement. C'est-à-dire, l'intelligence artificielle peut voir des petites variations d'épaisseur de la rétine qui ne sont pas accessibles actuellement à l'examen clinique ou à ce qu'on appelle l'OCT. L'OCT, oui. C'est un scanner du nerf optique et parfois les variations se passent en microns. Et nos appareils actuels n'ont pas ce côté diagnostic fin. Et peut-être que l'intelligence artificielle, effectivement, pourra déterminer d'avance si on doit éloigner ou réduire la fréquence des injections.
0: D'accord, donc c'est valable pour la DMLA, c'est valable pour d'autres pathologies. L'intelligence artificielle, maintenant, est dans les cabinets des ophtalmos?
1: Alors, pas dans tous les cabinets, mais on a tendance, oui, à l'utiliser de plus en plus. On a pas mal de start-up, même françaises, qui développent des outils. Ça pourrait être intéressant, par exemple, pour le diagnostic fin des glaucomes. Parce que le glaucome, c'est de la tension dans l'œil, mais on ne traite pas un chiffre. Il faut avoir une multitude d'autres signes pour se dire qu'on doit traiter ou pas un patient. Et parfois, on se pose la question chez des patients qui sont un peu borderline. Est-ce qu'on traite? Si on traite, c'est à vie. Si on ne traite pas, est-ce qu'on ne va pas perdre de vue le patient et il va développer un glaucome? C'est très perturbant. Et ces outils-là peuvent peut-être nous guider pour déterminer si on doit vraiment traiter précocement quelqu'un ou juste le surveiller.
0: Ça, c'est très intéressant. Vous nous démontrez, vous nous confirmez que l'intelligence artificielle en ophtalmologie est un outil.
1: Oui, c'est un outil, mais après, il faut bien l'utiliser parce qu'il y a le côté juridique aussi qui est très important. Qui va pouvoir utiliser l'intelligence artificielle pour faire des diagnostics? Est-ce que les opticiens ne vont pas s'en servir pour prendre la place des ophtalmos, on va dire entre guillemets? S'il y a un problème de diagnostic ou d'erreur thérapeutique, qui est responsable? Est-ce que c'est le concepteur de l'IA? Est-ce que c'est le praticien ou la personne qui l'a utilisé? Enfin, c'est vraiment très complexe et il y a vraiment un vide juridique là-dessus.
0: D'accord. Alors, on continue. On va prendre une question de Joyce.
2: Bonjour. Est-ce que c'est grave si on a des mouches sur les yeux? Et faut-il immédiatement consulter? Merci.
0: Merci, Joyce.
1: Alors, les mouches, c'est des petits corps flottants. Alors, dans la majorité des cas, c'est pas grave. Alors, qu'est-ce que c'est les mouches ou les corps flottants? Dans l'œil, entre la rétine et le cristallin, on a une substance qui est gélatineuse qui s'appelle le vitré. Avec le temps, ce vitré, il se liquéfie. On a des petites micro-calcifications qui se promènent. Donc, on les voit quand il y a une certaine luminosité sur quelque chose de blanc, un mur, un livre, etc. Ça se promène. Et ça se déplace avec l'œil. Donc ça, c'est pas très grave. Il faut consulter si on a peur, mais bon, ça arrive chez tout le monde. Il faut s'inquiéter.

0: éviter si tout d'un coup cette petite chose noire arrive comme une petite pluie noire, ou alors si elle est accompagnée d'éclairs.
1: Alors justement, les éclairs, il y a des patients qui nous ont envoyé des messages en disant « j'ai des éclairs, est-ce que c'est grave ou pas grave ?»
0: Alors les éclairs...
1: Attention, on vous écoute, hein, faites attention à ce que vous allez dire. Hein.
0: Alors les éclairs, c'est lorsque ce vitré il se liquéfie, il a tendance à se détacher de la rétine où il est accolé.
1: D'accord.
0: Donc en se détachant, il stimule la rétine et c'est la rétine qui envoie des stimuli, ces impressions visuelles comme des éclairs. Une fois comme ça, de temps en temps, c'est pas très grave. Il faut consulter si ça persiste.
1: C'est-à-dire que si ça persiste,
0: c'est-à-dire 3-4 jours, voilà, d'une façon un peu répétitive. Si on a des pathologies comme la myopie ou d'autres choses, il vaut mieux consulter effectivement.
1: Donc effectivement, c'est un point important ça.
0: Mais il faut pas confondre ces éclairs avec ce qu'on appelle les migraines ophtalmiques.
1: Alors justement, est-ce que ces éclairs, lorsqu'ils sont associés ou pas à des migraines, c'est plus grave ?
0: Non, c'est pas grave du tout.
1: D'accord.
0: Parce que ce n'est pas l'œil qui est en cause, c'est le cerveau.
1: Ouais.
0: En fait, la migraine, c'est des contractions des vaisseaux dans le cerveau. Et lorsque ça touche l'aire visuelle, parce qu'on a une aire visuelle comme une aire auditif dans le cerveau, on a des petits éclairs qui s'associent, mais ça fait comme des kaléidoscopes où le champ visuel qui peut rétrécir et devenir tout noir. Et c'est associé quand on est jeune à des maux de tête, soit avant, soit pendant, soit après ces phénomènes lumineux. Et il faut savoir qu'on peut garder ces phénomènes lumineux et on peut avoir de moins en moins mal la tête avec l'âge.
1: C'est passionnant ce que vous nous racontez parce que beaucoup de gens ont ces petits trucs au niveau des yeux. Est-ce que on peut dire que certaines maladies des yeux peuvent révéler des maladies profondes du cerveau? Je pense aux accidents vasculaires cérébraux. Est-ce que ça peut être un point d'entrée?
0: Alors, les personnes qui ont fait des AVC ont des amputations, effectivement, de la vision, parce que ça touche le cerveau.
1: De façon transitoire.
0: Transitoire ou définitif. Et effectivement, lorsqu'on leur fait des tests, ils ont des amputations sur leur champ visuel.
1: Et ça, c'est lié à un caillot qui a empêché l'oxygénation, c'est
0: voilà.
1: Quoi?
0: Oui, c'est un petit vaisseau qui se bouche, ou alors il y a une hémorragie, c'est l'inverse. C'est une flaque d'hémorragie qui arrive dans le cerveau à travers un vaisseau qui est anormal. Parce que la tension a monté ou il y a d'autres pathologies.
1: D'accord. Et est-ce qu'il y a d'autres pathologies, je pense à des maladies dégénératives, par exemple, du cerveau, qui peuvent être révélées par un examen ophtalmologique?
0: On peut avoir des personnes qui viennent nous consulter parce qu'elles ont des hallucinations. Et donc, les hallucinations, c'est pas l'œil, c'est pas les yeux, c'est le cerveau. Donc, on les oriente vers un neurologue. Voilà, pour faire des examens complémentaires. On dit que examiner le fond d'œil peut dépister, par exemple, un éventuel Alzheimer qui arrive. Donc là, actuellement, ce n'est pas encore possible, mais je pense qu'avec l'IA, dans quelques temps, on pourra dépister ce genre de choses.
1: Mais c'est passionnant, là, ce que vous nous dites. C'est-à-dire que on sait bien que la maladie Alzheimer se développe 30 ans avant les premiers symptômes. Ça signifie que avant les premiers symptômes, vous pourrez dire.
0: On pourra dire, oui, je pense. Bon, là, c'est un petit peu trop tôt, mais on pourra dire et probablement on pourra dépister d'autres pathologies. Parce que normalement, avec l'IA, en regardant une rétine, on va pouvoir dire si c'est un homme ou une femme. Quelles sont ces pathologies? Enfin bon, c'est vers ça qu'on s'oriente.
1: Donc ça veut dire que l'intelligence artificielle va nous permettre de dépister, mais le problème, c'est qu'on n'a pas de traitement contre la maladie d'Alzheimer.
0: En fait, on pense, d'après les études qui arrivent, c'est que faire des activités sportives et des activités cérébrales contribuent à diminuer la probabilité d'avoir un Alzheimer. Donc, la personne qui reste assise devant la télé sur son canapé aura plus de risques de développer un Alzheimer que quelqu'un qui reste actif et qui fait de l'exercice physique.
1: On continue, on va reprendre une autre question de Joyce.
2: Bonjour, existe-t-il des appareils pour surveiller sa tension oculaire, comme les appareils qui mesurent la tension artérielle, compte tenu du manque d'ophtalmo sur le territoire? Merci.
1: Ouais, la question de Joyce, c'est pas moi qui la pose. Hein. Oui. On manque d'ophtalmo sur le territoire.
0: On manque d'ophtalmo, bien que maintenant il y a eu quelques centres qui se sont ouverts par-ci par-là.
1: Mm-hmm.
0: Mais on a des gros problèmes de fraude dans ces centres-là.
1: Deux?
0: de fraude.
1: C'est-à-dire
0: à la Sécu.
1: Ah oui. Pas tous les centres.
0: Il y a beaucoup de centres en fait, parce que les centres sont ouverts par des financiers.
1: Ah oui.
0: Et qui ne sont pas des ophtalmos. Il y a des orthoptistes qui travaillent là-bas et l'ordonnance peut arriver dans les 48 heures faite par un ophtalmo dans un autre pays. Et donc souvent, ils sont dans les collimateurs lorsqu'il y a un centre ophtalmo à coller à un centre dentaire. Parce que moi, j'ai des patients qui m'ont dit, ah ben tiens, je suis allée voir dans ce centre, mais on m'a facturé des soins dentaires à moi et à mes enfants, alors qu'on n'a pas vu de dentiste.
1: Mais il faut faire un signalement, là.
0: Mais la Sécu est au courant, il y a beaucoup de centres qui sont fermés, qui sont Mais bon, ils ouvrent un peu plus loin. Donc là, il y a un gros souci.
1: Il y a un gros souci.
0: Voilà. Mais pour revenir à la question de Joyce, non, il n'y a pas d'examen, d'appareil portable. Qu'on peut trouver dans le commerce. On a des appareils portables pour dépister, pour faire la prise de la tension au lit, par exemple d'un malade ou d'un enfant, mais c'est fait par un ophtalmo. Sinon, on envoie un petit jet d'air, on la colle un petit appareil sur l'œil.
1: Quel est l'intérêt d'avoir un appareil à la maison? Pas grand-chose.
0: Non, mais ça n'existe pas.
1: Ça n'existe pas, mais si d'aventure, parce que tout ce qui n'existe pas aujourd'hui existera demain. Est-ce que ça serait pertinent?
0: Non, parce que en fait, ce serait pertinent, on peut, si on a un chiffre haut, consulter un ophtalmo.
1: Bien sûr.
0: Mais il y a des glaucomes sans tension haute, ça existe. C'est des glaucomes à pression normale. Et on ne traite pas un chiffre. Il faut d'autres examens complémentaires et c'est un faisceau d'arguments qui fait qu'on traite ou pas.
1: Alors justement, vous parlez d'une pathologie qui concerne beaucoup de monde, le glaucome. Les principales causes du glaucome, c'est génétique, c'est héréditaire ou est-ce qu'il y a un côté environnemental?
0: Non, c'est plutôt héréditaire. Héréditaire et certaines pathologies ou certaines prises de traitement qui peuvent faire développer un glaucome.
1: Lesquelles?
0: Alors, les pathologies, on dépiste un peu plus de glaucome chez le myope. Le myope a tendance à avoir une tension un tout petit peu plus haute, parfois chez le diabétique. Voilà. Il y a des familles de glaucomateux, donc il y a des facteurs génétiques, effectivement, des gènes qui favoriseraient la survenue de glaucome. Il y a certains médicaments, comme la prise de cortisone, de corticoïdes au long cours. Et puis, il y a des sujets sensibles, une prise, même en collyre, peut faire augmenter la tension. Et puis, vous avez certaines formes anatomiques familiales qui favorisent aussi... le glaucome.
1: Alors justement, c'est un peu comme la DMLA. À partir de quand doit-on s'inquiéter? Est-ce que c'est quand déjà la vision est rétrécie ou est-ce que c'est bien avant?
0: Non.
1: D'où l'intérêt de voir un ophtalmo une fois par an, si on en trouve.
0: Ou tous les deux ans, en fait. S'il n'y a pas de pathologie, c'est tous les deux ans.
1: Et alors, qu'est-ce qu'on fait?
0: Attention. On prend la tension et puis on examine le fond d'œil, on regarde le nerf optique. Si la tension est un petit peu élevée, que le nerf optique est un petit peu ce qu'on appelle creusé, on fait faire d'autres examens complémentaires, un champ visuel pour voir s'il y a une amputation de la vision en périphérie et un scanner du nerf optique qu'on appelle OCT.
1: D'accord.
0: Et donc, en fonction de des résultats, on peut traiter ou non.
1: D'accord, donc effectivement. Revenons aussi sur une autre, je ne dis pas une pathologie, mais un trouble, une gêne, c'est la sécheresse oculaire. On s'aperçoit qu'il y en a de plus en plus de personnes qui souffrent de sécheresse oculaire. D'abord, qu'est-ce que c'est? C'est qu'est-ce qui se passe au niveau de nos paupières ou au niveau du cristallin?
0: Alors, il faut savoir que la larme, elle a trois composantes. Elle a une composante hydrique qui est fabriquée par la glande lacrymale. Et vous avez des glandes dans les paupières qui fabriquent le côté graisseux et le côté un peu mucineux. Et donc, quand il y a un dysfonctionnement de ces glandes, la sécheresse, ça s'installe. Et elle est aggravée par le travail sur écran. Parce qu'il faut savoir que lorsque vous fixez votre ordinateur ou votre téléphone, instinctivement, vous battez moins des paupières.
1: C'est vrai.
0: Et donc, l'œil sèche. Donc, on a des picotements, etc. Les gens qui fument, par exemple, ont une sécheresse oculaire. Certaines pathologies rhumatismales donnent de la sécheresse. C'est connu.
1: Attendez, c'est intéressant ce que vous dites. C'est-à-dire que les rhumatismes, l'arthrose de manière générale.
0: L'arthrose, c'est les maladies inflammatoires. Les arthrites et d'autres pathologies donnent des sécheresses oculaires. Et donc, on le sait. Et puis, les rhumatos, les médecins internistes nous les envoient pour faire un petit dépistage.
1: Mais là, au niveau de cette sécheresse, c'est quoi? C'est les glandes qui sont bouchées? C'est quoi exactement?
0: En fait, soit les glandes sont bouchées, soit le côté gras de la larme, elle est trop grasse. Et donc, ce qu'on propose, et puis il y a une petite inflammation chronique au niveau des paupières. Donc, ce qu'on propose aux gens, c'est faire des compresses d'eau chaude ou d'acheter un petit masque chauffant qu'on met dans le micro-ondes à faire tous les jours pendant 5 minutes. Et puis de masser ses paupières, la paupière supérieure vers le bas, la paupière inférieure vers le haut, pour désengorger et faire sortir l'alarme.
1: D'accord.
0: Et après, on fait un traitement par agent mouillant des larmes artificielles qui sont plus ou moins grasses.
1: D'accord. Lorsque cette sécheresse oculaire est associée à un phénomène allergique, qu'est-ce qu'on fait ?
0: Alors, il faut traiter les deux, parce que c'est un phénomène qui, en fait, c'est un cercle vicieux.
1: Oui, bien sûr.
0: L'inflammation casse le film lacrymal, et lorsque le film lacrymal est cassé, vous n'avez pas ce phénomène de lavage au niveau de l'œil. Donc, tous les allergènes, les corps étrangers stagnent et font eux-mêmes l'inflammation. Donc, il faut traiter les deux composantes.
1: Les deux composantes. On s'en sort, c'est pas, ça nécessite pas des... Parce que j'ai vu le cas dans certaines publications de personnes qui ont fait de la chirurgie esthétique, vous savez, au niveau des paupières, et qui ont, de fait, après, eu des effets secondaires comme la sécheresse. Vous expliquez comment ça ?
0: Ben, on doit toucher à l'anatomie, je pense, de l'œil. Donc,
1: d'accord.
0: Souvent, certains médecins esthétiques nous les envoient pour faire un dépistage de sécheresse, en fait.
1: D'accord, donc effectivement...
0: Je pense que c'est une petite contre-indication pour eux, mais bon, on en voit de moins en moins.
1: D'accord. Alors, la dernière chose que j'aimerais aborder avec vous, c'est le sujet du diabète. On le dit pas assez, mais il faut surveiller ses yeux lorsqu'on est diabétique, et pas seulement ses yeux, mais vous avez des patients diabétiques ?
0: Oui, beaucoup. Oui, oui, ils viennent... Alors, soit ils viennent envoyés par leurs ophtalmos, leurs endocrinos, une fois par an, on fait le dépistage. Soit ils arrivent pour des lunettes, ils nous signalent au fil de la conversation qu'ils sont diabétiques. Et donc, on les examine aussi sur ce point de vue. Et puis parfois, le diabète est inconnu. Ni le médecin, ni le patient sait que la personne est diabétique. Et on découvre des choses au niveau du fond d'œil. On fait le dépistage, en fait. Et là, ça veut dire que le diabète existe depuis très très longtemps.
1: Donc effectivement, c'est un point important. Alors, moi je retiens, on arrive au terme de cette émission, je retiens ce que vous avez dit sur l'intelligence artificielle. C'est pas du gadget. Dans votre domaine, ça va vous aider, et ça va de fait aider les patients. Rappelez que à partir d'aujourd'hui, hein, c'est le mois d'octobre, un mois d'octobre qui est consacré à la prévention. Dites-moi, vous allez avoir beaucoup plus de travail là bientôt.
0: Non, ça va pas changer, je pense. J'ai beaucoup de travail.
1: En tout cas, je vous remercie infiniment d'être resté avec nous et d'être nous avoir expliqué à nouveau avec toute cette précision dans le domaine de l'ophtalmologie. C'est un sujet passionnant. Une question complètement personnelle. Pourquoi vous avez choisi cette discipline, l'ophtalmologie ?
0: Parce que lorsqu'on fait des études de médecine, on fait des stages dans des différents services.
1: Oui.
0: Et je suis passée dans un service d'ophtalmologie à Bichat. Et la spécialité m'a beaucoup plu. Et puis, c'était un challenge, en fait. Parce qu'en fait, je ne veux pas me vanter, mais tous les ophtalmos qui sont en fait ophtalmos ont été très bien classés à l'internat.
1: Oui.
0: Et donc, c'était une spécialité prestigieuse. Et puis, c'est une spécialité qui est médicale et chirurgicale en même temps, qui est passionnante. L'œil est tout petit, c'est un organe tout petit, mais qui est très, très complexe et qui touche la rhumato, la neuro, la psychiatrie, la médecine interne, vraiment, c'est très, très vaste. Et donc, c'est très, très intéressant d'être ophtalmo et de faire l'ophtalmologie générale, pas que la chirurgie. Puis la chirurgie, elle est très intéressante. On opère...

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